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1: Salut l'équipe, quel plaisir de vous retrouver pour ces deuxièmes demi-finales Backstage de l'émission saison 3. On est vraiment très heureux, vous êtes de plus en plus nombreux à nous suivre, merci infiniment. Merci également infiniment à Caroline Pastor, à Ludo et à toute l'équipe de Diagora de nous accueillir ici dans un lieu superbe pour cette deuxième demi-finale. Voilà, et qui continue en tout cas, continue à nous suivre et à nous écouter, à nous regarder le vendredi matin de 8h à 8h30 sur Radio Éphémère 89.1 sur le DAB+ Canal 7 et puis aussi en parallèle à 14h, eh bien, vous avez sur les chaînes YouTube de Studio My Sound et puis en direct là tout de suite sur Twitch. Voilà, on est très heureux d'avoir avec nous Yann. Salut Yann.
2: Salut, comment ça va?
1: Ben ça va et toi?
2: Ça va, on est
1: félicitations.
2: Là. Merci beaucoup.
1: Ben voilà, il est là, hein, prêt à vouloir gagner, accéder à la finale au Flashback Café le 11 juin prochain.
2: Exactement, hein. On va aller jusqu'au bout.
1: On va aller jusqu'au bout.
2: Exactement.
1: Alors Yann, alors ça s'écrit D-A-N-H, mais ça se prononce Yann.
2: Oui, c'est la grande question de ma vie, vu que il se trouve que c'est mon prénom. Et je suis d'origine vietnamienne. Donc en fait, le D en vietnamien, écrit comme ça, se prononce comme le Y.
1: D'accord, ok.
2: Voilà.
1: Voilà l'explication pour ceux qui ne sauraient pas ou ceux qui se posaient la question. D'ailleurs, salut le public, vous pouvez répondre et vous applaudir bien fort le public.
2: Let's go!
1: Voilà, ils sont là, Diagora, prêts à
2: embraser
1: la scène.
2: Ils sont magnifiques.
1: Voilà. Alors Yann, donc félicitations, comme je te le disais.
2: Merci.
1: S'il fallait te définir, c'est vrai que musicalement, quand on t'écoute, il y a d'abord une écriture aboutie de super musiciens qui t'accompagnent, qui sont là. Et puis également beaucoup d'émotions. On est sur du R&B néo-soul un petit peu, hein, c'est ça?
2: Exactement, exactement.
1: Parle-nous un petit peu justement de ton projet.
2: Alors, c'est un projet qui se veut soul R&B. Les plateformes diront R&B alternatif. J'ai la chance d'être accompagné de quatre musiciens. On est cinq en tout sur scène. C'est des musiciens très talentueux que j'affectionne énormément. Ils sont magnifiques et ils sont talentueux. Donc, que demande le peuple? Visuellement, ça fait le taf et musicalement, tout autant. Et dans l'écriture, j'avais très envie de revenir sur une écriture francophone. Plutôt ouais. Qu'anglophone. C'est vrai que c'est des influences qui sont très anglaises, très américaines. Et j'avais envie de prendre ce style-là que j'affectionne énormément et de l'amener sur un terrain francophone, à l'instar de personnes plus connues, d'artistes plus connus qui font déjà ça. Et j'avais envie de m'inscrire là-dedans et parce que c'est une musique qui me touche et j'ai envie de la partager avec tout le monde, quoi.
1: Alors justement, tu as effectivement revenu sur le R&B, sur le néo-soul. Tu as modernisé aussi le R&B de par cette recherche de composition, d'écriture.
2: Exactement, c'est un R&B qui est moins R&B années 2000, très électronique, très produit. Ouais. J'ai eu l'habitude de jouer avec des musiciens depuis que j'ai commencé la musique. Et ça me tenait à cœur d'être accompagné et d'avoir des sons plus organiques, plus vivants. Moi qui adore la scène, ça me parle encore plus. Et j'ai la chance d'avoir des gars, du coup, à qui ça parle aussi. Donc au niveau des arrangements et des compositions, c'est plus simple de bosser avec des gens qui s'y connaissent. Et même avec des gens qui produisent et qui ont cette vision aussi organique, cette vision du live.

0: Moi, je trouve ça intéressant de partager, de mettre en commun un peu ses connaissances. C'est quelque chose de très stimulant.
1: Alors, Yann, justement, par rapport à ton écriture, qu'est-ce que tu abordes? Qu'est-ce que tu aimes aborder dans tes thématiques de chansons?
0: Alors, le premier EP que j'ai sorti l'année dernière, ça fait bientôt un an, parle beaucoup d'amour. La suite va pas être un peu plus personnelle. J'ai pris beaucoup de temps pour moi. Ces derniers mois, malgré les dates qui se sont succédées, pour repenser un peu mon projet, voir où il en était, affiner l'écriture, prendre le temps d'écrire des beaux textes, comme je l'ai fait pour l'EP. Et en fait, la suite va prendre un tournant plus personnel, plus propre à moi. Et je pense que c'est dans la continuité de Mnemosia qui est sorti.
1: Voilà, Mnemosia, ça veut dire quoi Mnemosia d'ailleurs?
0: Mnemosia, c'est un mix de deux termes. Mnemos, qui est la divinité du souvenir, et le suffixe IA, qui symbolise le lieu. En fait, le concept de cette EP, c'est un musée rempli de tous nos souvenirs.
1: C'est ça.
0: Exactement. Et c'est en ça que c'est personnel, parce que chacun a son musée, chacun a ses souvenirs, et je voulais que chaque morceau soit un tableau, raconte une histoire, et j'espère tout à l'heure, sur scène.
1: Une histoire avec de la mélancolie aussi,
0: Exactement.
1: de la nostalgie.
0: Exactement. Beaucoup de nostalgie.
1: Ouais.
0: Beaucoup de nostalgie. J'ai lu une phrase de Martin Scorsese qui disait plus c'est personnel, plus c'est créatif. Ma musique devient de plus en plus personnelle
1: Donc de
0: et
1: plus en
0: j'en
1: plus créative.
0: Exactement. On essaye en tout cas.
1: Alors, ton actualité, c'est il y a eu la sortie donc d'un EP là il y a l'année dernière.
0: Il y a bientôt un an, ouais.
1: Ouais.
0: Le 20 juin, ça fera un an. Et je vais fêter les 1 an de cette EP.
1: Que tu continues à défendre sur
0: Et que je
1: scène.
0: continue à défendre sur scène, exactement. Je vais continuer à le défendre et je vais sortir de nouveaux morceaux cette année. Pour
1: À la
0: l'instant,
1: rentrée?
0: peut-être à la rentrée, on verra, on verra. Il y a d'autres dates aussi qui vont arriver. J'ai la chance de pouvoir jouer en Europe et j'essaie d'organiser des concerts aussi en France, à Toulouse notamment, pour pouvoir continuer à partager tout ça, quoi.
1: Donc les dates, c'est un work in progress. Où c'est qu'on peut avoir ces informations, où on peut te suivre?
0: Vous pouvez me suivre sur Instagram. Yann, du coup, DANH, tiré du bas, is the name, sur Instagram, sur TikTok. J'ai plus Facebook, donc ça sera Instagram ou TikTok.
1: Tu
0: Voilà.
1: TikTok beaucoup, toi, Yann?
0: J'essaye,
1: Ouais.
0: j'essaye, mais c'est moins tourner musique, c'est plus tourner le tranche de vie, il y a de tout. Il y a de tout.
1: Tu pourrais nous présenter tes musiciens là, qui sont là, prêts à jouer?
0: Alors, par qui on va commencer? On va commencer par le batteur, monsieur Léo Jiménez. Est-ce qu'on peut faire un maximum de bruit pour Léo, s'il vous
1: Et
0: plaît?
1: faites un maximum de bruit, ouais.
0: C'est un incroyable batteur qui remplace du coup un batteur titulaire qui s'appelle Norik. Il a fait tout ce travail. Et j'ai l'honneur, pardon, d'être accompagné de Léo aujourd'hui. Donc encore une fois, un maximum de bruit pour lui. À la basse, on a le rock. On a le gars qui est là depuis le début, finalement. On a monsieur Marc Pal. Est-ce qu'on peut faire un maximum de bruit pour Marc, s'il vous plaît? C'est le membre le plus ancien de la formation. Voilà. Et avec qui je travaille quasiment toutes mes compos. Et on travaillait à trois avec Kylian, qui n'est plus mon guitariste, malheureusement. Et en parlant de guitariste, un maximum de bruit pour monsieur Sébastien Lahy, s'il vous plaît. Voilà, il arrive tout fraîchement dans la formation aussi. C'est quelqu'un de très talentueux, vous le verrez tout de suite. Et enfin, on va terminer avec la personne que je connais depuis le plus longtemps, en fait. Un maximum de bruit pour Luc Chassagnac au clavier, s'il vous plaît. Ah, derrière ses cheveux, il y a tellement de talent.
1: Mais quelle belle équipe en
0: Eh
1: tout cas.
0: oui.
1: Mais vous allez défendre le titre, hein. Le titre que
0: Oui.
1: vous avez. C'est quel titre que tu vas nous
0: On va
1: jouer?
0: chanter Voyage. J'avais envie d'un peu de douceur, de partager un peu de douceur. C'est bientôt l'été, donc je pense que c'est le moment, quoi.
1: Ben écoute, on va se laisser embarquer par Voyage. Yann, je
0: Merci.
1: vais te laisser regagner la scène.
0: Allons-y.
1: Merci. On se retrouve la semaine prochaine. Ciao l'équipe, prenez soin de vous et votez et faites un maximum de bruit sur les réseaux sociaux avec les artistes et les artistes feront un maximum de bruit avec vous. Ciao, ciao l'équipe, bye
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1: Nous nous trouvons aujourd'hui devant une demeure absolument magnifique qui s'appelle le château de Bessoni et c'est en présence de ses deux propriétaires.
2: Bien, Philippe Pierre.
3: Christophe Boffetti.
2: Nous sommes propriétaires de ce monument. Sa notoriété est due à l'arrestation du maréchal Ney qui est venu s'y réfugier. Donc, c'est sa valeur historique.
3: C'est un petit peu le hasard des choses qui nous a amené ici parce qu'on a acheté le château à une amie et on s'est raccroché au maréchal Ney. Mais c'est vrai qu'on n'était pas fan de Napoléon au départ.
2: Il était donc un des plus grands maréchaux de Napoléon, surnommé le brave des braves, au même titre que Murat, qui est d'ailleurs natif du Lot. Alors, ce qui est intéressant ici, et ce que l'on commente, c'est le caractère pittoresque de son arrestation. C'est-à-dire, ce qui s'est passé, c'est que, il était ici, croyant être en sécurité, et il se trouve que dans les jours qui ont suivi, Madame de Bessoni a reçu l'une de ses voisines. Et alors, on savait de notoriété que Madame de Bessoni avait un lien de famille avec le maréchal Ney, mais enfin, c'était bon. Et lorsqu'elle est rentrée chez elle, le fils connaissait le nouveau préfet du Cantal, à Aurillac, donc il va le trouver, lui dit, vous savez, le maréchal Ney, il est là, au château de Bessoni. 15 gendarmes sont arrivés dans les jours qui ont suivi, donc le 3 août au matin. On vient vous arrêter, mais on n'arrête pas un homme comme moi, le préfet Locard est un coquin. Arrivé à Paris, il est interrogé par le préfet de police de Paris et on lui fait rapidement un procès. Et le 6 décembre au soir, on lui annonce qu'il va être fusillé dans l'heure qui suit. Et on le met le long d'un mur et on l'exécute. Alors il y a la fameuse phrase « visez bien droit au cœur », etc., qui est un petit peu une légende, mais enfin qui est à peu près ce qu'il a dit. Le maréchal sera réhabilité sous Louis-Philippe. Voilà, pour ce qui est de ce lieu qui rend hommage au maréchal Ney. Bon, il n'y a pas très longtemps, un jeune couple venu de Slovaquie, et elle nous a dit être passionnée complètement de Napoléon, à telle enseigne qu'elle avait d'ailleurs sur ses bras des tatouages de Napoléon sur son rocher à l'île d'Elbe. Donc c'est assez fascinant, et elle disait qu'elle passait partout où il y avait ou des maréchaux ou un événement lié à l'épopée napoléonienne.
1: Merci vraiment beaucoup pour cette visite extraordinaire. Ce numéro de 180 secondes a été réalisé par Décibel FM pour l'Assemblée régionale des radios associatives dans le cadre d'un partenariat avec la région Occitanie-Pyrénées-Méditerranée.

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0: si Dieu il existe, faut qu'on me le prouve. Ouais, alors là, qui me le prouve, je comprends pas. La base des religions, ça a été fondée sur des druides qui ont mangé un peu trop de datura ou... Et du coup, bon, je comprends qu'il y en a qui aient marché sur l'eau et compagnie, quoi. Je comprends très bien.
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0: Bonjour, chers auditeurs, chères auditrices de FMR et de Campus FM. Nous sommes aujourd'hui réunis pour la troisième journée de Rio Loco, vendredi 12 juin, sur cette belle prairie des filtres qu'on affectionne chaque année dans le plateau. Donc, je vais vous demander de vous présenter, les amis, autour. On a qui autour de ce beau plateau aujourd'hui ?
1: On a Malk à la technique, et on le remercie beaucoup.
0: Gros big up.
1: Ça fonctionne bien, c'est grâce à lui. Bah voilà, Vincent, les bambous poussent partout, Radio FMR représente.
0: Ensuite.
2: Bonjour Thomas Simao, je suis animateur sur Radio FMR dans l'émission Le Tour du Monde en 80 Hz, tous les lundis sur deux de 21h à 23h.
0: Très bien.
3: Pierre-Marie Duperco, cette année, une unique chronique sur les bambous, mais ouais, toujours présent.
1: Il l'a tout mis dedans.
0: Et en famille.
3: Et je suis venu avec des petites surprises.
0: Ouais, voilà.
1: Et Mini-Master.
4: Yes. Mini-Master, bambou, Radio FMR, très content d'être là.
0: Voilà.
1: Et dans les studios, Pierre et Thomas aussi.
0: Ouais, qu'on remercie pour la retransmission sur les ondes. Donc on continue cette troisième, du moins on va enclencher la troisième soirée à venir, à explorer les profondeurs de ces espaces insulaires qui nous racontent leurs histoires en musique. Alors qu'est-ce qu'on va écouter ce soir sur la prairie ?
1: Alors ce soir sur la prairie, ben, y a du beau monde. Il y aura donc 4 scènes finalement, puisqu'il y a la scène prairie, la grande scène, la scène qu'on appelle Sound System aussi. Et la quatrième, j'ai oublié le nom, Simao, elle s'appelle comment ?
2: Garonne. La scène Garonne, la scène qui rend
0: hommage au fleuve.
2: Exactement.
1: Ouais. Alors,
2: et aux artistes émergents.
1: Voilà, dans l'ordre, on aura donc oralisé à 17h45, Enae à 19h45, il y a Jaco Marron et DJ Seb, là c'est pour la scène Ondami,

0: La scène Pont-Neuf, celle qui accueille le plus de monde, on aura Bless Faya, Roberto Fonseca avec pas mal d'invités, notamment les anciens rappeurs de Orichas, et puis PLL et Maya Kamati. Et nous, sur le studio, on aura la chance en fin d'émission, plutôt voilà, après midi et demi, d'avoir PLL et Mako Marron. Donc, ça sera la réunion à l'honneur encore aujourd'hui, ouais, sur
1: ouais,
0: le plateau.
1: Ouais. On a hâte aussi. Je viens de dire, hier, j'ai beaucoup baladé mes oreilles sur cette scène Onda Mix qui me renvoie toujours un peu à l'idée du bal poussière. Hein,
0: il y a de la poussière.
1: Ouais, ouais, voilà. Et voilà, on invite les auditeurs, les auditrices aussi à aller traîner leurs oreilles. Effectivement, il y a une belle prog sur les grosses scènes et les scènes un peu intermédiaires du festival. Mais c'est vrai que cette scène Onda Mix permet aussi du coup d'éprouver un peu aussi le dance floor aussi. Important, ce dance floor.
0: Ben justement, pour en dire un mot, je présente le programme de l'émission.
1: Allez.
0: Donc on va réécouter l'interview réalisée avec Anna Sato et Olivier de l'Indigo avant-hier. Ils étaient encore présents hier. C'était très sympa de les avoir et de pouvoir continuer à échanger et jouer au baby-foot avec eux accessoirement. Et ensuite, une histoire de baleine, une histoire de Lucia. On va vous expliquer tout ça. Ensuite, le son du Perco, version family. Là, il y a du lourd, c'est vers 11h30. Ensuite, je ferai ma petite chronique Tradiciona et Digita. Donc là, ce sera du son cubain au Mumbaton. Et puis, Simao, qui est spécialiste de ces sons urbains des îles notamment, vous partagera quelques sons et puis quelques courants musicaux émergents que vous pourrez écouter sur la prairie ce soir. Ensuite, on aura le plaisir d'écouter la nouvelle chronique de Simon et Lou. Et là, ils sont allés voir les agents de sécurité du Rio Loco. Donc, vous allez certainement savoir comment rentrer sur le site sans avoir de place. Non, c'est pas ça. C'est pas ça le projet. Mais en tout cas, voilà, ils partageront leur quotidien et ça sera super. Ensuite, les collégiens qui débarquent, puis c'est la journée des enfants aujourd'hui.
1: Ouais.
0: Et ils nous ont prévu une chronique Insulae. C'est le thème du Rio Loco. Mais il y a la Coupe du Monde de foot en même temps, donc c'est Insulae Football Club. Et donc, ils nous présenteront ça tout à l'heure. J'ai très peu d'informations sur le sujet, mais ça me plaît bien en tout cas.
2: C'est une surprise, on les prend au vif, on espère qu'ils vont répondre présents. On compte sur eux.
0: Et après deux interviews, PLL, interview par Simao qui les pratique depuis longtemps. Il vous expliquera aussi le concept de mondialité. Et puis, Jaco Marron, pour bien finir, ça fait vraiment plaisir de l'avoir avec nous.
1: Il va nous faire user de la semelle sur la scène Onda Mix ce soir.
0: On commence par un petit son et puis on aura deux places à vous faire gagner pour venir ce soir. Donc c'est après-midi, il faudra être créatif dans vos commentaires sur notre publication Insta. Et puis on aura peut-être le vieux père qui vient sur ce plateau et qui a un nouveau concept qui, je pense, va avoir beaucoup de succès. Ça s'appelle les causeries au bord du stand. Alors comme son, je voulais mettre un petit Maya Kamati. Donc, Maya Kamati, tu peux la présenter en deux mots, Jalila ?
1: Alors, Maya Kamati, moi, c'est une grosse histoire avec Maya Kamati parce que j'ai écouté ça, j'ai eu ça dans les oreilles, j'étais jeune. Voilà, mais ce qu'on peut dire, qu'elle vient d'une grande famille de musiciens, la famille Pugna, donc son père qui a contribué et qui a fondé le groupe Ziskakan. Groupe très très connu à l'île de la Réunion. Donc voilà, grosse famille d'artistes. Maya, qui au démarrage de sa carrière musicale artistique était plutôt sur des sons traditionnels. Maloya, de la transmission aussi du patrimoine musical familial. Et puis au fur et à mesure, elle nous présente un peu des projets un peu hybrides aussi, où elle mélange de nouvelles sonorités, parce que la Réunion aussi, c'est une île où se croisent énormément d'influence. Et donc voilà, donc ça fait partie des belles pépites qu'on doit avoir dans sa discothèque, quoi.
0: Et là, ce matin, elle est avec tous les enfants de Toulouse pour partager un petit peu tout ça. On est sur les bords de la Garonne, Prairie des Filtres, Rio Loco 2026, Insulae. On est très heureux de tous se retrouver là autour du plateau pour la bonne cause FMR Campus FM. Et on écoute Maya Kamati et on enchaînera directement avec l'interview de l'Indigo avec Anna Sato.

0: Éphémère. Ah, ben voilà. Là, c'est bon. Il y a des bugs, il y a des retards. Ça. Là, on est bien.
1: On a été perturbé par les macroutes.
2: Ouais, les macroutes. Allez, on enchaîne avec l'interview donc de Anna Sato et Olivier. Et bon, bah tiens, on peut en profiter. Petit retour sur hier et puis vous, vos attentes de la journée en particulier.
3: Moi, j'ai pas tout vu malheureusement, mais mon gros coup de cœur, c'était Mitsune. J'ai adoré. Il nous avait bien vendu le truc hier à un interview et franchement, ça, j'ai pas été déçu. C'était très très cool. Le public a bien répondu aussi, donc c'était, je trouvais ça vraiment chouette.
0: Et pour compléter les vérités de Nico, puisque je suis 300% d'accord avec toi, la scène prairie a répondu à toutes nos attentes, puisque derrière on peut lancer un gros big up à Makoto-san qui a enflammé littéralement la scène prairie et la prairie des filtres, évidemment. C'est vraiment chaque année une scène qui nous ravit les tympans et qui nous propose de belles découvertes.
2: C'est vrai que tu l'as dit hier, j'y ai pensé, et c'est vrai, tu as souvent raison, mais là tu avais particulièrement raison. Simao.
0: Ouais. Merci Vincent.
1: Et moi, j'ai usé de la semelle sur la scène Honda Mix avec DJ Nature. Ouais. J'ai vraiment kiffé, je trouve que une belle proposition, des gros samples bien lourds où on a retrouvé quelques références.
2: Hein. Afrobeat notamment.
1: Afrobeat bien sûr. Voilà, et puis je trouve cet espace, je tiens à le dire, il y a quelques années on était un peu étriqué, il y avait un peu. Et donc du coup le site a été modifié et je trouve qu'il met vraiment à l'honneur la danse et un peu cette communion dont on a besoin énormément en ce moment, puisqu'il faut le rappeler aussi, venir vivre une expérience artistique et musicale dans un festival, c'est aussi faire communion ensemble, être ensemble là où on ne l'est plus trop actuellement, donc ça nous reconnecte. Donc voilà, moi je voulais dire ça aussi.
3: Est-ce que vous avez pu profiter du mix El Buho avec Alou?
2: Ouais, moi j'ai vu à peu près une demi-heure et j'ai bien aimé. Donc on retrouve son côté down tempo avec beaucoup de son, et en plus de ce que tu disais, Jalila, moi j'apprécie beaucoup le son qui n'est pas trop fort. Là je mets pas mes bouchons d'oreille et du coup on profite vraiment. Donc il a fait un set avec des participations des Aluminé et ils sortent aujourd'hui leur EP, donc on a eu droit à quelques primeurs hier. Mais il avait l'air bien content, puis il y avait pas mal de monde encore à ce moment là tout le monde n'était pas parti à Morchiba, donc c'était chouette. Ouais. El Buho. Bon, on a le vieux père qui est avec nous. Salut Soro.
4: Salut.
2: La causerie au coin du plateau radio.
4: Exactement, ça fait du bien pour relever et à surligner tout ce que vous avez dit. C'est que on est quand même dans un monde aujourd'hui qui donne l'impression de marcher sur la tête. On ne sait plus à quel sens se vouer. Et quand on a l'occasion d'avoir un événement comme celui du Rio Loco, et qu'on retrouve l'esprit de la communauté, du vivre ensemble, ça fait du bien par où ça passe.
2: Ça fait du bien par où ça passe. C'est comme cette émission de Radio Campus FM, Radio FMR, sur les bords de la Garonne. On écoute un extrait de l'interview réalisée avec Anna Sato et Olivier Lindigo. Donc vous aurez un peu de japonais, ça vous fera pas de mal. Campus FM, Radio FMR, on est ensemble jusqu'à 13h, Rio Loco 2026, Insulae.

0: Nous sommes avec Anna Sato qui propose pour ce Rio Loco 2026 une collaboration intéressante avec le groupe réunionnais L'Indigo. Et Anna, on va te poser quelques questions. Donc, est-ce que tu peux te présenter et présenter ton parcours artistique ?
1: まず自己紹介をお願いしたいのと、その、アーティストとしての歩みをちょっと簡単に紹介していただけないでしょうか。
2: Bonjour, Anna Sato. 私は、鹿児島県奄美大島出身です。小さい頃、3歳の頃から、私のおじいちゃんに奄美の島歌、伝統である島歌を教えてもらっていました。
1: Bonjour, je m'appelle Anna Sato, je suis originaire de l'île de Amami-Oshima dans la région de Kagoshima, donc au sud du Japon. Et j'ai commencé ma carrière tout simplement en reprenant les chansons que j'écoutais de mon grand-père dans le cercle familial.
2: デビューしてから、まあ、最初はポップスの方を歌ってたんですけれども、自分の原点に戻ろうと思い、じいちゃんから教えてもらった島とずっとこれまでずっと歌ってきております。
1: Après avoir gagné plusieurs concours au Japon, elle a décidé d'entamer une carrière professionnelle. Au départ, plutôt dans une direction pop ou une musique moderne, mais elle a fini par revenir à ses racines d'Amami et a chanté donc un répertoire traditionnel réarrangé.
0: Et donc, en quoi consiste ce répertoire traditionnel réarrangé ? C'est quoi ses caractéristiques ?
1: アマミの島歌の特徴と、まあ、今アナさんが演奏しているその現代というか、のアマミの島の音楽ってどういう感じでしょうか。
2: アマミの島の島歌の特徴は、裏声ファルセットを使って歌うところです。
1: Une des particularités du répertoire traditionnel de Amami Oshima, c'est qu'il change, il chante avec une voix derrière, une voix de fausset. En fait, c'est pas avec la voix principale.
2: 日本の民謡はほとんどこう裏声を使いません。地声で歌っていて、裏声を使うと逃げの声とされているんですけれども、奄美の方ではその裏声を多様に使って歌います。
1: Utiliser une voix de fausset, c'est quelque chose qui n'est pas du tout courant dans les autres îles de l'archipel japonais. C'est vraiment propre à Amami-Oshima.
0: Vous allez être avec l'Indigo, c'est une création assez unique. Comment ça s'est passé ?
1: 今回はL'Indigo、l'Union Tono Group と一緒に演奏することにはなりますけれども、どうやってそういうプロジェクトになったのかというの背景をちょっと教えてください。
2: はい。富山県の南砺市で毎年開催されている、すき焼きミーツザワールドというところで、そのフェスティバルで、ランディゴファミリーの皆さんと私とで、まあ、1、2 週間一緒に、レジデンスをしまして、その中でお互い の共通の部分だったりとかそれぞれの音楽をお互いでこうコラボレーションしていくという試みを、していました。
1: Tout est parti d'une résidence au sein du festival Sukiyaki Meets the World, qui est un festival de musique du monde qui a lieu tous les ans à Nanto, donc dans la région de Toyama. Durant cette résidence, on a essayé de mélanger nos cultures musicales, nos goûts, et puis de créer quelque chose de nouveau qui intègre les deux éléments, donc Réunion et Amami.
0: Qu'est-ce qu'il y avait de commun dans vos traditions musicales ? Et donc la suite de l'interview, puisque là on a un programme assez chargé, vous pouvez la retrouver sur le podcast de cette émission qu'on réalise en direct du Rio Loco, rioloco.insulae.lepodcast.fr. Et à la suite de l'interview, Olivier Arras, donc du groupe L'Indigo, arrive et partage, lui, ce qu'il a trouvé intéressant dans ses traditions musicales et notamment au niveau du chant. Pour lui, c'était du blues venant du Japon et ça collait très bien à son maloya. Et aussi, ce qu'il dit, par exemple, c'est que lorsqu'il a fallu prendre une des percus du maloya, eh bien, elle a très vite intégré les rythmes ternaires et lui, il ne pensait pas. Voilà, plus d'autres anecdotes de leur rencontre qui s'est passée en partie au Japon, à La Réunion et avec une tournée récente en Afrique. Et Jalila, je crois que tu as bien apprécié aussi la rencontre.
3: Waouh ! Ben, quand je suis arrivé direct sur la prairie le premier jour, l'ouverture du festival, j'ai été direct traîner mes oreilles et ça faisait partie de ma sélection des concerts à écouter. Donc à 18h30, j'étais là devant la scène et la réunion des deux îles, donc la Réunion et puis Amani m'a effectivement offert une belle reconnexion collective. J'en parlais tout à l'heure. Donc on a tant besoin en ce moment. Et cette rencontre autour de deux insularités nous transcende et nous reconnecte et m'a permis d'accéder à l'art de l'extase, le tarab, cher à la diva de mon enfance, Oum Kelthoum, qui a traversé et qui traverse toute ma vie grâce à mon père et à sa collection de cassettes notamment. Et oui, ce concept de la culture arabe fait référence à la fois à un état de conscience accru, à une expérience intensément agréable ou à un état d'émotion intense accompagné de la performance, d'une performance poétique et musicale. Et c'est ce que nous avons vécu sur la scène Prairie. Je dirais même que c'était une invitation à poursuivre cet état durant le festival. J'espère qu'on va pouvoir encore accéder à de l'extase, à ce temps de connexion aussi entre le public et les artistes, quoi.

Il est temps pour moi, chers auditeurs, chères auditrices, de vous offrir ma première chronique aujourd'hui sur la prairie en love avec ma baleine haute. Alors pour celles et ceux qui ne le savent pas encore, et oui, les mammifères marines sont mes alliés pour la vie. Bref, mon animal total, comme j'aime souvent le dire. D'abord, si tu viens chez moi, eh bien elles sont à l'honneur partout et représentées sous différentes formes. Photos, objets, livres consacrés à elles, etc. Et oui, les amis qui me connaissent m'offrent souvent des goodies, les représentants. Alors la baleine est l'animal le plus grand, le plus gros, le plus lourd de la création. C'est pourquoi elle a toujours fasciné l'être humain. L'être humain a souvent été considéré comme une créature à l'apparence et au comportement étrange ou inhabituel. Elle a suscité à la fois la terreur et la curiosité, mais l'image symbolique de la baleine s'est grandement modifiée. De nos jours, elle est devenue la vedette du livre pour enfants. Son image est reproduite partout sous forme de logos, d'emblèmes, de symboles. Dessiner, peindre, sculpter une baleine, c'est presque toujours déclencher la sympathie. Il n'y a plus aujourd'hui de vilaines baleines, seulement des vilains humains, ravageurs et destructeurs des espèces sauvages. C'est pourquoi la gentille baleine est surtout la figure animale la plus fréquemment choisie pour représenter des combats environnementaux ou la défense du monde vivant. Alors je vous invite à aller apprivoiser sur le site de la prairie Lucia, que je n'ai pas encore eu le temps d'aller rencontrer, vu l'émotion que j'ai face à cette mammifère marine. Voilà, donc c'était ma première chronique en love avec les baleinotes. À demain.

0: Eh oui.
1: C'est...
0: c'est l'heure du son. Du... Il est excellent ce son. Donc ça c'est
2: les oreilles du perco quoi.
0: Ouais ouais. Voilà.
3: À quand le perco sympa.
0: À quand le perco sur la grande scène. C'est l'heure du son du perco version family. Et donc on vous laisse la parole à la famille du perco.
4: Et
0: donc,
4: oui,
0: peut-être un petit mot, le perco, parce qu'il y en a peut-être qui ne connaissent pas le perco.
2: Bah ouais,
4: alors le perco, qu'est-ce que c'est? C'est un disquaire, un torréfacteur basé à Narbonne. Et voilà, l'idée c'est de proposer des petites dégustations de sons et des petites écoutes de café.
0: Et une belle histoire avec ce plateau radio FMR Campus et même des chroniques dans les émissions.
4: Oui, il y a des petites chroniques qui traînent par-ci par-là et vous pouvez toujours les retrouver sur le Mixcloud du perco.
0: Hein. Ouais, en tout cas, on est ravis de t'avoir toujours avec nous. Puis là, en version famille,
4: Attends, ces petites surprises, dévoile pas toutes les surprises.
0: Bon, j'arrête. Allez, c'est parti, on remet un peu de son.
4: Ah oui, ouais, je suis chaud là.

0: Et oui, quand je me suis projeté dans cette édition du festival un peu particulière, j'ai associé le thème Insulae à Madonna. Mais aussi à l'île de Gorée, au large de Dakar, témoin de la traite esclavagiste, à l'Atlas des îles abandonnées et de ses naufragés de l'île de Tromelin, et enfin au Gondwana, le supercontinent qui apparaît dans mon imaginaire comme une super île issue de la dislocation de la Pangée. Une île donc, c'est un lieu isolé, au milieu d'une mer, d'un océan. C'est un objet géographique, moins soumis aux influences extérieures, protégé mais qui subit aussi des assauts météorologiques, géologiques. À l'aube de cette nouvelle édition de Rio Loco, je me suis figuré en tant qu'île. D'un côté isolé dans les missions que je me donne avec le Perco, souvent seul quand il faut affronter une tempête, un brouillard. Une île avec son jardin intérieur, ses printemps luxuriants, ses automnes défoliés. Mais une île avec son originalité, sa vie, sa folie, ses richesses innées. Alors le temps s'écoulant, s'offre un choix important pour cette île singulière. Le premier choix serait d'oublier les engagements de jeunesse et perdre l'énergie combative. Dans la simplicité, l'île disparaît et se fond dans un nouveau supercontinent, confortable et monochrome. Le second est de maintenir coûte que coûte cet endémisme atypique, l'enrichir d'autres îles singulières. Cet amas de richesses vient former un archipel. Et c'est le choix que je fais. Dans cet archipel, il y a toutes les rencontres liées à la musique qui sont d'une richesse inouïe et qui sont comme une respiration dans l'horizon d'un océan parfois tumultueux. Autour de ces micros, chacun et chacune en fait partie. Il y a mon île Altérité, Lucie, l'île montagne qui apporte du relief à chaque nouveau lever de soleil. Et plus récemment, j'ai deux petits îlots qui sont venus enrichir l'archipel et qui apportent déjà leur grain de sel de leur personnalité magique et spontanée. Ils m'entendent toujours parler de mes découvertes, alors je les ai invités à venir ce matin pour partager un de leurs derniers coups de cœur. À toi Joachim, on t'écoute.
1: Je voulais partager Cotonteil de Ella Fitzgerald, un morceau où elle chante du scat. J'aime ce morceau parce que ce n'est pas des vrais mots, comme ça tout le monde peut le comprendre.

Quant à Ismaël, il est un peu plus timide. Alors je vais vous partager moi un petit truc pour lui. Je lui ai tellement appris à faire sonner une bouteille de bière qu'il est parti pour apprendre la flûte traversière.

Le son du Perco d'aujourd'hui, c'est celui d'un duo de guitaristes Agua et Vino, Régis Daniel et Pierre Milan. Ils ont sorti un nouvel album, Cinematic Fantasy, qui parcourt un répertoire classique et plus contemporain. Il y a quelques semaines, Pierre est passé écouter son vinyle sur mon système son, puisqu'il trouvait que le sien était un peu trop crado. Et sa visite inopinée, spontanée, fait partie de ces moments magiques de mon archipel. Ils interprètent l'étude numéro 6 de Philippe Glass que je vous ai partagée dans ma dernière et unique chronique de la saison au bambou. Aujourd'hui, je voulais vous partager un titre qui me fait penser à vous et qui respire ce début d'été tourné vers les musiques plurielles de notre riche monde qu'un Gondwana statique n'aurait jamais pu produire, Ya Raya de Daman El Arachi. Je vous souhaite une belle écoute à toutes et à tous.

0: Un gros big up à Pierre-Marie, au Perco, pour ce morceau, et aussi un gros big up à... Ce morceau me provoque énormément d'émotions, c'est le morceau des Shibani et des Shibania. C'est tout l'exil et cette fameuse contradiction toujours coincée entre deux rives, là où on est tiraillé entre son pays et le pays qui nous a accueillis. Voilà, merci Pierre-Marie.
1: Ouais, merci Pierre-Marie. Alors Soro,
2: oui.
1: Tu es avec nous, c'est pour parler un peu au micro.
2: Ouais, mais...
1: Alors, on voulait te faire rebondir sur le contenu du son du Perco en famille.
2: Ben moi, je suis déjà converti par qu'on appelle un fan du Perco, du concept du Perco, d'associer dégustation du café et musique pour deux raisons principales. Et la musique, moi, j'ai toujours baigné dans la musique et finalement, mon choix de journaliste à la radio, c'est journaliste culturel, donc qui inclut la musique. Et deuxièmement, moi, je viens de Côte d'Ivoire, qui est quand même le troisième producteur de café au monde. Et donc, de venir tomber sur quelqu'un qui a le concept d'associer musique et café, je dis, mais bravo, Pierre-Marie, c'est génial. Et surtout, ce concept de son île, cette fiction, cette chronique, avec ses enfants, qui donne la parole aux enfants, de leur donner l'occasion de proposer une artiste. Et pourquoi il aime cet artiste, il propose cet artiste, je trouve que c'est juste génial. Ça ouvre l'imaginaire des enfants et ça montre à d'autres enfants qu'on peut avoir 5 ans, 6 ans, 7 ans, c'est que la radio, ce n'est pas l'objet des adultes seulement, c'est aussi pour les enfants. Et Pierre-Marie vient de nous en faire la démonstration avec ces deux enfants qui ont fait cette proposition juste extraordinaire. Oui.
1: Merci Soro. On te retrouve tout à l'heure aussi dans l'émission. On rappelle Campus FM, Radio FMR en direct du Rio Loco 2026 avec voilà, toute l'équipe. On est ravis d'être ensemble. Mais il y a beaucoup de concerts sur la prairie qui vous attendent aujourd'hui. Alors Simao, tu nous refais un petit récap.
3: Oui, alors sur la scène Garonne, vous aurez donc Enae qui nous propose plutôt du R&B hip-hop, qui sera sur une Toulousaine qui proposera de l'afro-jazz et du R&B. Ensuite, sur la scène Prairie, ce soir, 18h30, Maya Kamati. 21h, évidemment, PLL, qu'on retrouvera ici sur le plateau dans quelques instants, les dignes représentants de la Gomance. Et sur la scène Pont-Neuf, Blaise Faya, toujours dans le thème Chata Martiniquais. Roberto Fonseca qui viendra avec ses invités, la Isla All Stars, Fanny J, David Walters, Ruzo MC et Ebony. Et enfin sur la scène Onda Mix, on aura Jaco Maron qu'on retrouvera également tout à l'heure sur le plateau. Et le père, le jeune père, on a le vieux père ici sur le plateau, on a le jeune père de la Gomance, c'est DJ Seb, un peu à l'initiative de ce mouvement qui viendra vous faire bouger les hanches à partir de 22h sur la scène Onda Mix. Et on vous rappelle que nous avons des places à vous faire gagner.
1: Ça sera autour de midi. On passe à la chronique traditionnelle et digitale pour découvrir les différents styles plutôt, on va dire, connus et peut-être un peu moins connus aussi pour vous, présents sur la prairie, parce qu'il y a de la diversité. C'est parti, jingle.

Donc traditionnel et digital, ça c'est toujours le mystère de l'Iridium, notamment Mouradical et Sil qu'on embrasse. Et aujourd'hui, on va parler du son au Moumbaton. Donc le son, il y a eu une chute de baleine là, attention. Alors le son, c'est ce que va notamment représenter ce soir, on va dire dans certaines variantes, Roberto Fonseca, puis demain le Buena Vista All Stars ou encore Los Banban. Et donc là, on est à Cuba, donc ça vient de loin, mais ce genre musical assez dansant aujourd'hui a une projection internationale à partir des années 30. Donc à l'origine, un peu comme la cumbia hier, c'est une fusion de musique, alors espagnole, mais aussi qui était présente sur l'île et puis africaine également. Et dans les dérivés les plus connus, les fusions, il y a la salsa, il y a le mambo, et ça a été classé, comme la cumbia, le maloya, au patrimoine culturel immatériel de l'humanité. C'était en 2012 pour le son de Cuba. Donc, si on remonte un petit peu plus loin, on va dire dans le siècle, le 20e siècle, première apparition à l'exposition universelle de Séville en 1928 de ce courant musical. Alors, à l'époque, on en écoutait aussi aux États-Unis, mais l'intitulé, c'était plutôt rumba avec un H. Et puis, assez vite, les Portoricains sont arrivés dans la danse, puisque notamment par la suite, on a vu apparaître le cha-cha-cha, le mambo notamment, avec les influences musicales et technologiques comme on a un peu partout, puis Simao en reparlera tout à l'heure. Et dans les années 60, là, c'est l'explosion de ce qu'on appelle la salsa, avec les Cubains, les Portoricains, et puis l'énergie de ce qui s'est passé à New York. Et là, on vous recommande notamment le label Fania, avec énormément de rééditions et des pépites, des grosses pépites, et avec quelques musiciens très importants de cette époque qui nous ont quittés encore cette année. Je pense notamment au trombone Willie Colon. Il a le droit à une haie de trombone à la sortie de l'église. Et explosion mondiale du courant, peut-être ça a été votre cas, à l'occasion de la reformation d'un groupe de son, Buena Vista Social Club, associé à un film documentaire de Wim Wenders, c'était en 97. Et pour illustrer tout ça, et donc vous aurez notamment ce soir Roberto Fonseca et demain deux groupes importants, bien sûr, et Buena Vista Social Club à l'époque, reprenez ce titre de Guillermo Portabales, moi que j'avais découvert à l'époque à Radio Nova et ça m'avait fasciné. Et donc ce titre, El Carretero de Guillermo Portabales, qui représente ce courant, voilà, je vous le propose pour cette chronique du son au Mumbaton. Le Mumbaton, c'est après.

Et voilà un extrait de ce que peut être considéré comme du son dans toute sa diversité. On vous recommande vraiment donc cet artiste notamment. Allez, haute salle, haute ambiance, c'est parti.

0: Donc là, le titre qu'on écoute, il est important. Pourquoi ? Parce qu'il est à l'origine de la naissance d'un courant musical qu'apprécie Simao ici présent et dont on diffuse beaucoup de sons dans le Tour du Monde en 80 Hz. Et en fait, c'est un titre que devait jouer un DJ américain qui s'appelle Nada. Et Dave Nada. Et donc lui, il avait prévu de jouer ce son-là à une soirée du côté de Washington. On est dans les années 2009. Et dans sa soirée, il avait prévu aussi d'autres titres plus reggaeton avec un beat un petit peu plus lent. Et en fait, petit accident, il a ralenti le tempo de ce titre. Et il a vu que voilà, le public était vraiment en délire. Il a vu que ça fonctionnait à fond. Un peu comme les Mexicains avec la cumbia qu'ils ont ralenti dans avec leur Sony Dero, et c'est devenu la cumbia rebajada, et finalement c'est devenu un style à part entière. Et ben lui, voilà, depuis 2009, ce Mumba, puisque c'était le titre d'Afrojack qu'il jouait au ralenti à l'origine, est devenu le Mumbaton, puisqu'il s'est adapté au rythme et à la pulsation du reggaeton, et c'est devenu le Mumbaton, c'est-à-dire un style de musique à part entière. Voilà, moi c'est des histoires que j'adore. Et on va écouter un titre de ce que ça peut donner, le Mumbaton. Et il y en aura notamment ce soir peut-être dans les sélections des DJ et des artistes que va nous présenter Simao.
1: Jaco Maron, il y a moyen qu'il se rapproche un peu aussi de ces sonorités.
0: On en parlera avec lui et avec PLL tout à l'heure. Allez, un petit peu de Mumbaton, on ralentit le rythme. Et ça devrait vous donner envie de venir sur la prairie ce soir. Campus FM, Radio FMR, on est ensemble, on vous présente le Rio Loco 2026 Insulae en direct de la prairie des filtres.
2: Équipe!

0: traditionnel et digital. On refera une petite chronique demain sur deux autres courants présents sur la prairie. Alors Simao, ça c'est ton univers, mais il n'y a pas que du Mombaton sur la prairie.
1: Alors, je vais pas forcément vous parler d'un style qu'on retrouve sur la prairie. Je vais vous parler d'un style qu'on... Enfin, d'un genre. Le genre étant plus large que le style. Qu'on aurait pu retrouver, ou qu'on aurait peut-être aimé retrouver sur la prairie, c'est le compas. Pourquoi je voulais vous parler de ce genre-là aujourd'hui, c'est que c'est un genre qui revient énormément aujourd'hui dans les mouvements de pop musique, sur le devant de la scène, etc., qui s'est universalisé grâce à des artistes comme Naika et alors je l'ai là son nom ce monsieur que Joey Douette Filé, voilà, également, qui notamment a fait un featuring récemment avec Aya Nakamura, voilà, donc on est un peu sur ce niveau de popularité du genre. Et c'est un genre qui a énormément évolué puisque Haïti à la base, le compas, je crois que c'est Fensoro, surtout, t'hésites pas à me couper si je dis des bêtises.
0: Il danse très bien le compas, je pense.
1: Mais c'est un mouvement qui apparaît dans les années 50 avec le compas direct, donc des énormes orchestres avec beaucoup de musiciens qui proposaient.
2: C'était minimum 15 sur scène, quoi.
1: Voilà,
2: minimum.
1: Beaucoup de cuivre, notamment. Ensuite, il a évolué dans les années 60 sur des formations plus resserrées avec l'ajout d'une batterie. La guitare électrique qui commence à arriver, et là on arrive sur ce qu'on appelle le mini jazz. Années 90, évolution du compas vers le compas digital, où là on rajoute synthèse et boîte à rythme. Et le compas qu'on entend aujourd'hui sur les grandes radios, c'est ce qu'on appelle le compas Guyane, qui fait plus de place au solo et qui fait gouiller. Donc gouiller, c'est danser de manière sensuelle en créole haïtien. Voilà, donc le compas, c'est un style qui a énormément évolué car il a été un petit peu obligé de voyager. Malheureusement, Haïti, c'est une île qui a été touchée par beaucoup énormément de crises, notamment des dictateurs, des coups d'État, des gangs violents, des crises économiques, des crises climatiques qui ont forcé ces populations à migrer. Et ces populations se sont nourries de ces migrations-là pour transformer petit à petit ce genre majeur de l'île d'Haïti, mais sans perdre la fierté de ses origines. C'est des communautés qui se retrouvent beaucoup dans les bals compas notamment, qui continuent à faire vivre et à faire évoluer ce genre au travers de bals, et qui est donc qui se retrouve sur des formats de concerts qui sont très différents, puisqu'il n'y a plus le format du concert avec les sons de 3-4 minutes formatés comme on peut trouver habituellement. Et on est sur
2: le
1: des.
2: Bon vieux compas, c'est bon minimum compas, c'est 10 minutes.
1: Exactement.
2: Quoi. Et puis moi j'aime bien insister sur une parenthèse. Quand on parle de Haïti et des violences dont Haïti a été victime, on parle toujours des dictateurs de Haïti. Mais il y a quand même la violence de l'Amérique qui a volé tout l'or de cette île, qui a envahi cette île, qui l'a occupée 20 ans. Et moi, je ne veux pas qu'on occulte ça. On nous ramène seulement aux dictateurs de Haïti. Mais les premiers dictateurs, ce sont ces puissances occidentales, qui est quand même la France qui a fait payer un tribut à cette île pendant plus de 70 ans pour rembourser le fait d'avoir eu le courage de lutter contre les armées de Napoléon, de se libérer. On l'a sanctionné, on lui a fait payer le tribut. L'Amérique a pareil, a envahi l'île, a ramassé tout l'or de la Banque d'Haïti et a occupé l'île pendant 20 ans. C'est des choses aussi qu'on doit sortir, même quand on parle de musique et des cultures de cette île-là. Elle est la victime du monde entier et non seulement des dictateurs qu'on nous présente comme Papa Doc ou le père ou le fils.
1: Premier, merci Soro, c'est Petit Garçon, le Tidi Bo Combo qu'on retrouve sur l'excellente compilation Haïti Direct. Ça me permet d'en placer une pour Emile Omar qui va sortir une nouvelle compilation tout bientôt chez Vanille Sweetness.

0: Alors là, on est sur. J'arrive pas à savoir. Je sais pas te dire si on est sur du mini jazz ou si on est sur du compas direct. J'irais du compas direct plus au vu de
1: la
0: présence forte des cuivres. C'était donc Ibo Combo, petit garçon, et on va aller dans les années 90-2000, et là on passe sur le compas digital avec un tube de Tabou Combo. Le titre c'est Tu as volé, et il y a déjà cette intro improbable avec un gros changement d'ambiance. Vous allez voir qu'on voit forcément en l'air avec son gros riff de guitare derrière là. Vous allez bientôt l'entendre. Il va faire envoler le rythme de cette grosse compa intense. C'est le titre. Tu as volé. Ça dérange fort.
1: Totalement fin qu'il y a aussi.
0: Attention!

Et Tabou Combo, c'est un peu le groupe star de Haïti. Était fondé en 68 à Pétionville, pardon, en Haïti. C'est un groupe qui devient rapidement une référence internationale grâce notamment à ce mélange explosif de compas, funk, soul, rythme vaudou, et qui est évidemment une grosse influence afro-caribéenne. Pardon. Et ils se définissent eux-mêmes comme les ambassadeurs du compas, c'est peu dire. D'ailleurs, le titre « Tu as volé », c'est un peu un titre qui représente l'âge d'or du compas moderne, qui a eu un succès fou dans les balles compas du début des années 2000. Voilà.

Tabou Combo, le titre tu as volé, allez checker ça. Et on va finir avec le compas Gouyad, avec la star internationale. On se disait avec Malk que potentiellement Joe doit être filé, il est peut-être internationalement plus connu qu'Aya Nakamura, puisque la particularité du titre que je vais vous jouer maintenant, donc ce 4 Campé, c'est que il a été repris par Burna Boy. Burna Boy a contacté Joey doit être filé, il est tombé sur le titre et il a posé dessus, il a refait une version, la version Burna Boy. On va s'écouter l'original de Joey doit être filé, 4 Campé. Ça va gouiller sur FMR et Campé.

0: radiophonique sur cette édition Insulae. Nous sommes au troisième jour, donc vendredi 12 juin. Et là, c'est le temps de présenter la famille radiophonique de Campus FM. Voilà, représente là le 94. voilà, avec la chronique Les Coulisses avec donc Simon
1: et Lou.
0: Et Lou, voilà.
1: C'est nous deux, on vient représenter Campus FM. Mm-hmm. Voilà, une petite chronique, un petit entretien très spontané fait avec Hakim et Enzo, deux agents qui sont du côté de l'entrée du Pont Neuf, duquel ils peuvent nous voir ici sur le plateau d'FMR, sur les berges de la Garonne.
2: Et ils nous écoutent peut-être d'ailleurs, donc big up à eux s'ils se sont connectés au bon moment.
1: Exactement.
3: Oui.
4: Et police.
0: Donc, police. Non, on peut peut-être, on peut peut-être dire qu'effectivement, c'est classe de mettre à l'honneur toutes ces personnes de l'ombre qui contribuent au fait que, ben voilà, un tel événement peut se réaliser. Aussi, moi, je pense aussi aux personnes qui font des tâches ingrates comme le ménage, les toilettes. Voilà, c'est toujours un peu des personnes invisibilisées. Donc, merci de les mettre à l'honneur là dans cette petite chronique.
2: Avec plaisir. Vous allez voir qu'ils sont super sympas en plus.
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0: Bonjour, en fait moi je m'appelle Hakim et je suis agent de sécurité. Et en fait sur le Rio Loco on fait la sécurité de bout en bout, c'est-à-dire du montage jusqu'au démontage. Donc on est là depuis le 25 mai, on tourne avec mes collègues et en fait on fait l'intégralité du Rio Loco.
1: Bonjour, je m'appelle Enzo, aussi je suis agent de sécurité au Rio Loco et comme m'a dit mon collègue Hakim, on fait la sécurité du Rio Loco. Donc on filtre les personnes qui travaillent aussi sur le site et sur la phase de montage, on ouvre aux personnes qui travaillent ici, les camions et les convois.
0: En fait, on est là du 25 mai au 19 juin. Moi, ça fait 2 ans que je le fais de cette façon, intégralement.
1: Et pour ma part, ça fait 3 ans, ouais. J'ai testé plusieurs postes sur le Rio Loco, donc c'est vraiment un beau festival.
0: C'est des sociétés de sécurité. Et là, sur le montage et démontage, c'est la société pour laquelle je travaille aujourd'hui. Mais pendant le festival, en fait, pendant l'exploitation, on est 3 sociétés à travailler sur site. Et du coup, là, on fait le filtrage, on fait les crash barrières. On a plusieurs postes qui sont complètement différents de ce qu'on fait là. Parce que là, on peut considérer que c'est presque du gardiennage. On fait vraiment du filtrage entrée travailleur et on empêche les gens de rentrer sur site s'ils ne sont pas conviés à y être, quoi.
1: Je suis déjà venu une année sur le festival Rio Loco et franchement c'est vraiment divers en termes de musique et c'est vraiment très sympa, ouais, je conseille.
0: Ben moi je suis venu hier soir, c'est pour ça que j'ai un peu la voix cassée aujourd'hui et en fait moi j'apprécie beaucoup le Rio Loco, je suis à Toulouse depuis 98 et j'ai pas mal de gobelets en collection. J'ai vraiment adoré la scène principale, en fait j'étais venu pour l'hommage à Cesaria Evora et bon, nous ça nous plaît déjà de base donc on est convaincus. Et on en a bien profité et on a bien mangé aussi. On a mangé au food truck, on a mangé un peu asiatique. Là, c'était super bon.
2: Et du coup, c'est quoi l'ambiance du Rio Loco de manière générale pour vous? Comment on décrit ce festival?
0: Ouais, moi, je le trouve familial et c'est un festival qui est facile d'accès. Et nous, on s'y retrouve chaque année en bande de copains. Et, tu vois, moi, j'ai 50 ans aujourd'hui. Et en fait, ça fait 30 ans que je fais, un peu moins de 30 ans que je fais le Rio Loco de façon régulière. Ma petite sœur, elle prend le passe 5 jours chaque année et on se retrouve au moins 2 soirées par an minimum, quoi. Je reviens le dimanche toi, pour finaliser le truc et c'est un festival que j'apprécie beaucoup.
1: Et moi je dirais pareil, c'est un festival familial et convivial aussi. Et non, franchement,

0: C'est vraiment chouette, c'est ouvert à tout le monde et ça permet de se retrouver entre Toulousains aussi et avec des artistes aussi toulousains, donc ça fait plaisir. J'avais le souvenir de Cassav, j'avais bien aimé, franchement c'était sympa, donc c'est à revoir.
1: Et on travaille sur beaucoup de choses au final, on est amené à travailler sur... Nous on travaille par exemple, on travaille ensemble au Zénith, à la Lograin, au Théâtre du Capitole, après on fait Vic faisant sac...
0: Ouais. Les férias de Vic Fonsac aussi, les festivals. Et là, du coup, on arrive sur les festivals d'été, donc on y participe aussi. Ouais.
2: Et comment vous en êtes venu à travailler, à être agent de sécurité?
1: Ben, moi, c'est mon collègue qui travaille avec nous là aujourd'hui qui m'a motivé. En fait, je faisais autre chose à côté. Et lui, je l'ai vu à Pose Guitare un jour, en fait, à Albi. Et il m'a dit, ouais, tu vois, tu pourrais profiter des festivals tout en ayant payé. C'est un concept, mais en fait, au final, tu profites pas. Quand tu y es, c'est pas vrai, t'en profites pas. Parce qu'au final, tu fais ton travail, mais en tout cas, tu participes à beaucoup d'événements. Et après, c'est intéressant parce qu'au final, tu rencontres beaucoup de gens différents, etc. Et ça t'amène quelque chose, quoi. Dans le côté social, c'est varié. Du coup, c'est ça qui est sympa dans la sécurité. On peut croire que c'est un travail où on est strict et tout ça. En fait, on fait beaucoup de social et bien au-delà. Après, quand on doit intervenir, on le fait, mais c'est pas tant de fois que ça quand même.
0: On a eu des personnes un peu déguisées pour certains chanteurs. Je trouve ça rigolo et tout le monde est assez sympa avec ça. Après, les trucs un peu moins rigolos, bon, les personnes un peu pas très sobres, donc difficile à gérer sur l'événement, mais après, bon, ça fait partie du jeu d'agent de sécurité. Et après, moi, c'est différent. Je suis issu d'un bac pro sécurité, donc j'ai suivi une formation spécifique. Et donc, ça m'a amené à avoir la carte pro professionnelle d'agent de sécurité et de permettre de faire les festivals et les événements aussi sur Toulouse.
2: C'est un métier qui est fatigant, j'imagine?
0: Oui, très fatigant. C'est vrai qu'on a des horaires un peu variés. Bon, aujourd'hui, on fait 8h, 4h30, mais sur les phases montage et démontage, on fait des vacations de 8-20 heures, donc 12 heures. Donc, c'est vrai que c'est assez long. Le plus chiant, ouais, c'est d'attendre et surtout, c'est des fois, bon, on n'a pas grand-chose à faire. Après, surtout la phase montage, bon, on ouvre au camion, donc ça nous fait passer un peu le temps. Mais c'est vrai que des fois, on a des postes où ben, c'est vrai que l'attente est plus que sur d'autres postes, quoi.
2: Est-ce que tu arrives un peu à suivre la musique depuis ici ou c'est pas trop possible?
0: Alors moi, du coup, comme je fais 8h, 4h30, je peux pas suivre, je pourrais suivre que sur les balances. Mais après... C'est vrai que non, comme je finis à 4h30, ben, moi je rentre chez moi, du coup je peux pas assister aussi au réchaud du soir. Quoi.
2: Et dernière question, de manière générale, t'écoutes quel genre de musique?
0: Moi j'écoute de tout, je peux partir du Céline Dion à du rap américain ou rap classique, j'écoute vraiment de tout.

0: pour écouter, je suis pas là.
1: Ok, voilà, bah, si tu connais entre 11 et 13 sur éphémère au campus FM, tu auras le replay.
0: Éphémère, c'est ma première radio de Toulousaine.
1: Ouais, oui, ils sont là depuis un moment. Ouais.
0: Et à l'époque, on gagnait des places gratuites pour les concerts quand on avait son âge là. Et au final, on a gagné un nombre incalculable de places au Rex.
2: S'il y avait des gens qui en cherchent, ils ont tout gagné là. Avait la casquette du Perco.
3: Voilà. Ah ouais,
2: super, super. Génial. Tu l'as vu hier
3: ou pas? Ouais.
4: Alors, on vous rappelle, hein, auditeurs, auditrices, on est généreux et généreuses sur ce plateau. On a deux places à vous faire gagner.
3: Oh là là.
4: Alors, sur les réseaux, bien sûr, mais il va falloir que vous fassiez preuve, mais d'une créativité énorme pour pouvoir gagner ces places, quoi.
5: Oui, hein, voilà.
4: De l'originalité, de la...
3: Ouais. Non, je voudrais gagner une place aussi.
4: Ça va, t'es déjà là. Et nous aussi, on va faire preuve d'originalité sur les réseaux. On vous laisse découvrir.
6: On s'y prépare, merci le Perco.
5: Le compte Insta de Radio FMR, hein, Campus FM.
6: Non, on va poster ça.
5: Commenter la publication et tout à l'heure avec notre maître Maxi Master, on fera un tirage au sort comme hier. Il n'y a pas du tout d'arrangement. Donc,
4: il n'y a pas d'arrangement.
5: Et on vous enverra la place pour ce soir. Donc il y en a deux à gagner. Ça fait vraiment plaisir. Votre chronique aussi. Et merci encore.
4: Merci, ouais.
5: C'était vraiment extra. Et voilà, on voit que c'était un fan d'éphémère parce qu'on faisait gagner des places. Hein, mais... Moi j'étais dans son cas aussi, c'est vrai. On peut une petite pensée pour Rascal qui était à la manœuvre pour faire gagner toutes ses places et partager beaucoup de bons sons et des chroniques extra. Allez, on enchaîne, Jalila, avec un petit son de Cuba.
4: Ouais, c'est ça.
5: On va passer un petit Orichas puisqu'on aura un des rappeurs de ce collectif là. C'est leur album de 2000, ça date un petit peu, mais voilà, lui il sera présent sur scène avec Roberto Fonseca sur la grande scène ce soir parmi les invités pour cette belle journée au Rio Loco. 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

0: Alors, si vous aviez si vous avez les oreilles bien affûtées, vous avez pu reconnaître dans cette chronique des coulisses les balances de Mitsune. Alors, vous pouvez nous en parler un peu là? Ça a été un coup de cœur, ça.
1: Ouais, exactement. Mais gros coup de cœur en découvrant hier sur l'émission, sur le direct d'hier, et à tel point que j'ai déplacé des rendez-vous pour pouvoir assister au concert, alors que je pouvais pas de base. Et ça a été une frappe absolue, quoi. Enfin, petit regret peut-être que le concert passe un peu tôt. C'était, je trouve, très propice peut-être à se faire plus tard dans la soirée, au moment où les gens sont un peu plus énergique pour se danser, pour se lâcher, parce que c'est vrai que ça envoyait vraiment du lourd, quoi.
2: Oui, après c'est le lot des premiers qui passent, hein. Il faut bien que quelqu'un démarre la soirée, mais c'était super et ils avaient une super énergie, et je dois faire une mention spéciale pour les tenues de scène, peut-être que vous les avez vues,
0: c'est important,
2: qui étaient super belles. C'était kimono bleu pour les garçons, et les filles étaient dans des espèces d'ensembles faits d'un patchwork de jeans, de tissu d'énim.
0: Ok, on n'était pas genré, c'était pas genré, parce que j'ai cru que j'ai eu peur que tu me dises bleu et qu'il y ait du rose.
2: Ah oui, bleu et rose, non,
0: ah, là, on n'aime pas
2: tout
0: ça.
2: Était bleu. Tout était bleu, mais c'était magnifique. L'énergie, tout était super.
0: Ok. Et je tiens à remercier aussi, on est les deux seules voix, on pourrait dire les deux seules voix outre que masculines sur ce plateau. Et ça fait du bien. Merci Lou.
2: Merci à toi.
3: C'est bien, vous avez bien. C'est bien. Non, mais ça, il faut se débarrasser du dictat des hommes, quoi.
0: Voilà, tout à fait. Merci.
3: La prochaine fois, venez avec plus de femmes.
0: Ouais. T'es ok là-dessus, hein,
1: on fait des testos à campus.
4: Bah tiens, je vais te faire écouter une voix de femme, Jali, ça va te faire plaisir.
3: Très bien. Il se rattrape.
4: Et tu vas me dire, Jali, d'où vient ce son?
0: Ah, là, on est, pour moi, au phrasé. On est soit à Mada, je dirais Mada, ouais.
4: C'est pas mal, hein. Qu'est-ce que t'en penses, Soro? Elle est dans le juste, Jadila.
3: Moi, je suis déjà très amoureux de l'océan Indien en général. Hein. Et ils ont un genre de musique que moi, je suis toujours désarçonné de les écouter, quoi. Que ce soit des hommes ou des femmes, et de tout l'océan Indien, moi, ça me...
4: Et donc cet artiste, Zil, ça s'écrit Zili, mais il faut dire Zil.
3: Voilà, exactement.
4: Tu m'as mis un tacle hier, bien donc fait, je fais attention.
3: Bien fait, parce que dans les noms malgaches, la dernière voyelle, on ne la prononce pas. Si vous voyez écrit Rajer, il faut prononcer Rajer. Et Zili, c'est Zil. Et moi, je suis vraiment un grand merci à Rio Loco, parce que je ne la connaissais ni d'Ève ni d'Adam. Et pourtant, je prétends être un connaisseur de musique, on va dire, du monde. Ça, c'est mon côté prétentieux. Et en découvrant la programmation de Rio Loco, je dis, bon, je vais quand même jeter une oreille sur l'ensemble des choses qui vont passer. Et tombe sur cette fille qui est déjà très, très, très populaire dans l'océan Indien, et particulièrement à Mayotte. Et même si je la présente comme une découverte, il faut quand même préciser qu'elle a déjà fait le Casino de Paris, qu'elle a déjà fait le Woomex et qu'elle a déjà fait pas mal de grandes salles. Hein. Mais n'en demeure pas moins qu'elle reste une découverte. C'est pour ça que moi j'ai tenu à la chroniquer sur RFI hier jeudi et de faire une causerie autour d'elle, des îles, parce qu'elle a un parcours particulier. Son parcours particulier, elle n'est pas sortie d'une école de beaux-arts, mais elle a appris la musique, les techniques vocales et du chant sur la scène traditionnelle de Mayotte, où ils ont une pratique qui est exclusivement réservée aux femmes. Et c'est le débat. Quand on dit débat en français, on croirait que c'est le débat ou la rencontre des échanges, de la complémentarité des idées. Non, c'est le nom de ce genre qui mélange et musique, danse, chant, etc. Et c'est ça le débat. Et c'est généralement dans des manifestations, on va dire, culturelles, rituelles, des mariages, des rencontres sociales. Et c'est sur cette scène-là qu'elle s'est formée. Et à force de conquérir le public, un jour quelqu'un lui fait, mais... Et si tu faisais un disque? Et c'est ainsi qu'elle commence à faire son premier disque. Elle est produite par un producteur. Et puis, comme elle a la gnaque, elle dit, on n'est jamais mieux servi que par soi-même. Elle crée son propre label, elle se produit elle-même, elle réalise ses propres vidéos. Et du coup, elle a gagné la notoriété à Mayotte et dans tout l'océan Indien. Et elle commence à déborder sur le reste des continents, quoi. Je vais dire l'Afrique, la France, etc. etc. Et pourquoi je dis merci à Rio Loco, parce qu'avant Rio Loco, je ne connaissais pas cette dame, et pourtant je suis allé à Mayotte en reportage, je vais régulièrement à La Réunion, je vais régulièrement à Madagascar, et je suis passé à côté, je suis passé entre les gouttes. Merci Rio Loco de m'avoir fait découvrir Zille. Et quand on dit qu'elle vient du chant traditionnel, les gens s'attendent à écouter une musique traditionnelle. Non, non, elle est hautement contemporaine. Et en plus, quand on écoute, on y prête l'oreille, qu'on connaît un peu les genres, les tendances africaines d'aujourd'hui, on retrouve du rousse casse-casse qui est de la Côte d'Ivoire, on retrouve du coupé décalé qui est un mélange de kumba, de rumba et de musique urbaine ivoirienne. Bref, elle est juste universelle, quoi. Moi, je suis fan d'elle. Et c'est vraiment une musique hyper contemporaine. Voilà pourquoi je l'appelais des quatre mains.
5: Je te relance, désolé, mais est-ce que le rousse casse-casse,
3: ouais,
5: tu peux me le définir, parce que j'ai découvert ce terme il y a peu de temps.
3: Ouais, ouais,
5: et,
3: ouais,
5: et j'aurais besoin de tes lumières.
3: Bon, ben écoute, ça c'est le côté prétentieux des Ivoiriens. Nous, on invente tout. Rousse casse-casse, c'est à la, on va dire, la récupération des plus jeunes qui ont récupéré les rythmiques du coupé décalé, qui lui-même est un genre ivoirien, mais né à Paris dans les années 2000. Et c'est quand c'est né dans le milieu ivoirien de Paris, ils sont repartis avec au pays et ils ont développé ça au pays. Et c'est revenu en France et on dit, ouais, voilà une création. Et le mot coupé décalé, c'est un côté un peu pervers. Genre coupé et décalé. Autrement dit, escroquer et disparaître de la circulation. Donc, ouais. Ah, ouais. Tu dis à un Ivoirien, alors, disons, t'as vu Solo, là, ces derniers temps, oh, là, Solo, il a décalé parce qu'il a coupé Djalila. C'est-à-dire, il a escroqué et il a disparu. Donc, ce genre musical, il est hautement urbain. Et c'est la première génération qui a fait ce rythme urbain du coupé-décalé. Et les jeunes, au milieu des années 2010, à travers particulièrement un acteur ivoirien qui lui-même est fils de musicien et de musicienne, Arafat, DJ Arafat, ouais, qui a créé ce rousse casse-casse, qui est non seulement cette rythmique très urbaine, très dansante, mais en même temps avec comment on appelle, une chorégraphie faite de salto arrière avant, mais triple salto arrière, incroyable, c'est juste agréable à voir. Et c'est non seulement bon pour les oreilles, mais bon pour les yeux. C'est ça le rousse casse-casse.
0: Yes.
5: Merci Soro.
3: Le tempo coupé des câbles là-dedans. Et puis sa voix, mon Dieu.

0: taille à faire remarquer. Je dis qu'elle vient de Mayotte, n'est-ce pas? Qui est le 111e département de France, mais qui est juste une des composantes de l'archipel des Comores. Et c'est pour ceux qui connaissent les musiques de l'océan Indien, quand on prête l'oreille, on retrouve toute la rythmique malgache. Mais parce que le père de Zil est malgache et c'est sa mère qui est mahoraise. Et elle a de la famille à Anjouan, etc. Bon, on dit qu'elle vient de Mayotte, mais en même temps, on retrouve toute la couleur culturelle de Madagascar, quoi.
1: Pas loin, quoi, ouais, quand ouais. même. Hein.

Allez, on est toujours Radio FMR, Campus FM en direct de la Prairie des Fields. Bientôt à venir les interviews de PLL et de Jaco Marron qui seront sur la Prairie des Fields ce soir. Mais vous le savez, il n'y a pas que le Rio Loco en ce moment, il y a un petit peu de football chronique. Jingle.

0: Voilà, on a trouvé une petite chronique sous le coude. Là, c'était un petit choro intitulé 1-0. Célèbre match de foot au Brésil. Je me renseignerai pour vous dire d'où ça vient, mais en tout cas, football dit Brésil. Et donc, on a la chance d'avoir nos amis du collège pour Toulouse la chronique Insulae Football Club. Ils ont bien travaillé. Il y a la chronique qui est prête. Bah, vous donnez un peu vos prénoms et puis vous nous expliquez ça.
1: Alors, salut, nous on est la rubrique sport de la HTL Radio du collège Toulouse de Trek. Du coup, je suis avec Maxence.
2: Bonjour.
1: Avec Zachary.
3: Bonjour.
1: Avec Adja.
4: Bonjour.
1: Et avec Dario.
5: Bonjour.
1: Et moi-même, Aurel. Alors, comme vous le savez, Rio Loco, c'est un festival qui est insulaire. Du coup, nous, on a voulu faire le lien avec la Coupe du Monde qui a commencé hier par un match Afrique du Sud-Mexique. Cette Coupe du Monde est ouverte à 48 équipes, ce qui a permis à 6 îles de se qualifier. Donc, on va vous présenter ces 6 îles, en commençant par la Nouvelle-Zélande. Adja va nous la présenter.
2: Aujourd'hui, on part à l'autre bout du monde, en Nouvelle-Zélande. Un pays de seulement 5 millions d'habitants. Alors non, je ne vais pas vous parler du rugby ni du haka, mais bien du football. L'équipe nationale surnommée les All White, à cause de son maillot blanc, n'est pas une habituée des Coupes du Monde. Pourtant, elle a réussi quelques exploits qui méritent d'être racontés. Retour en 2010, lors de la Coupe du Monde en Afrique du Sud. La Nouvelle-Zélande arrive discrètement, personne ne l'attend, et pourtant, les All White terminent le tournoi invaincus. Oui, bien entendu, zéro défaite. Ils font match nul contre la Slovaquie, le Paraguay et l'Italie, champions du monde en titre. Résultat, ils sont éliminés dès le premier tour, mais avec un bilan que certaines personnes environ. Avec plusieurs années d'absence, les All White ont retrouvé le chemin du mondial, en se qualifiant pour la Coupe du Monde 2026. Ils dominent les qualifications de la zone Océanie et ont battu la Nouvelle-Calédonie lors d'un match décisif. Parmi les joueurs à suivre, il y a Chris Wood, le capitaine et le meilleur buteur de l'histoire de la sélection. Avec son expérience dans le championnat anglais, il est le véritable leader de l'équipe. On peut aussi citer Liberato Kakase, un défenseur moderne capable de participer aux attaques, ou encore Mathieu Garbett, l'un des jeunes talents à surveiller. À la tête de cette équipe, on retrouve Darren Bazoli, un entraîneur qui mise sur la discipline, le collectif et l'envie de se dépasser. Sa mission, faire de la Nouvelle-Zélande bien plus qu'un simple outsider. Alors, est-ce que les All White vont remporter la Coupe du Monde 2026 ? Probablement pas. Mais si vous cherchez une équipe capable de créer la surprise, de se battre sur chaque ballon et de faire vibrer les supporters, gardez un œil sur eux. Entre le souvenir magique de 2010, le but de Chris Wood et le rêve américain 2026, la Nouvelle-Zélande est prête à montrer que dans le football, aussi, les petites équipes peuvent faire des grandes choses.
1: Merci à Jean, on pourra donc les retrouver dans le groupe G composé de la Belgique, de l'Égypte et de l'Iran. Maintenant, on va passer à l'Australie, le voisin de la Nouvelle-Zélande. C'est Zach qui va nous la présenter.
3: Donc, bonjour. Donc, l'Australie s'est qualifiée contre l'Arabie Saoudite pour sa 6e Coupe du Monde d'affilée. L'Australie, qui avait été éliminée en huitième de finale en 2022, espère faire mieux cette fois. Elle pourra compter sur son entraîneur Tony Popovic pour tenter d'aller plus loin cette fois dans la compétition.
1: Merci Zachary. Maintenant, on va aller faire un détour en Asie avec le Japon, présenté par Dario.
6: Bonjour. Le Japon, ils ont souvent été les outsiders de ces dernières Coupes du Monde. En 2018 et en 2022, ils ont fait 8e de finale, à rien de passer en quart de finale. Pour cette Coupe du Monde 2026, ils sont dans le groupe F, composé des Pays-Bas, Tunisie et Suède, un groupe homogène. Mais ils pourront compter sur leur joueur Ritsu Doan, qui évolue en Bundesliga dans le club de Francfort. Malheureusement, Mitaome, il s'est blessé à Brighton. Alors leur tactique, ça sera un 3-4-2-1.
0: Ouh, technique.
6: Avec le coach Antrim Agim. Antrim Agim. Voilà.
0: Wow.
1: Et bah Dario, on va rester avec toi, mais cette fois, on va aller sur le continent africain. Tu vas nous présenter le Cap-Vert.
6: Alors le Cap-Vert, c'est leur première sélection en Coupe du Monde. Ils sont dans le groupe H, dans un groupe très relevé où il y a l'Espagne, l'Uruguay et l'Arabie Saoudite. Mais avec eux, il y aura Logan Costa, ancien joueur du Toulouse Football Club TFC. Et beaucoup de joueurs du Cap-Vert ont été formés au Portugal liés à la colonisation. Menés par une compo bien huilée de la part de leur coach Bubista en 4-2-3-1.
1: Merci Dario. Maintenant, je vais laisser la parole à Maxence qui va nous présenter Curaçao.
4: Bonjour, aujourd'hui, je vais vous présenter Curaçao. Curaçao, cette petite île des Caraïbes, compte à peine 150 000 habitants, mais elle a réussi un exploit incroyable, se qualifier pour sa toute première Coupe du Monde. C'est même le plus petit pays de l'histoire à atteindre ce niveau-là. Alors c'est quoi leur secret ? La stratégie de Curaçao est assez originale. Grâce à ses liens historiques avec les Pays-Bas, l'équipe s'appuie sur de nombreux joueurs formés dans les centres de formation néerlandais. Résultat, une équipe très technique et habituée au football européen. À la tête de cette aventure, on retrouve le légendaire Dick Advocaat, désolé pour la prononciation, ancien entraîneur des Pays-Bas notamment. À 78 ans, il est devenu l'un des sélectionneurs les plus expérimentés de la compétition. Son idée est simple, une défense solide avec beaucoup d'organisation et des attaques rapides dès qu'une occasion se présente. Ils sont dans le groupe E avec l'Allemagne, la Côte d'Ivoire et l'Équateur, soi-disant le groupe de la mort.
1: Maintenant, nous allons vous présenter la dernière île, Haïti. Je te donne la parole, Zach.
3: Et oui, c'est Haïti qui va faire son retour dans la compétition après 52 ans d'absence grâce à une victoire contre le Nicaragua 2-0. Les Haïtiens ont pu compter sur Luis Hughes, Don Dinson et Ruben Providence pour les buts. Cette qualification est une bouffée d'air pour l'île qui a été touchée par de multiples crises.
1: C'est la rubrique sport de l'HTL Radio du Collège Toulouse-Lautrec.
6: Merci, au revoir.
5: Bravo l'équipe. Bravo, bravo, bravo, bravo. La mondialité PLL. Juste après, sur vos enfants.

0: PLL, c'est la rencontre de trois potes d'enfance qui, pour casser l'ennui au quartier de la Palissade à Saint-Louis sur l'île de la Réunion, ils se sont mis à toaster, à rêver qu'un jour ils se produiraient devant une foule en liesse. Et ce rêve, a priori, ils l'ont réalisé puisque aujourd'hui ils ont cassé les internets avec notamment deux titres disques d'or, donc Châtiment et Maya, des millions de vues, des millions de streams, des concerts complets survitaminés. Ils représenteront dignement le mouvement Gomens et la joie qui l'accompagne donc ce soir sur la scène de la Prairie des Filtres, à 21h de tête.
1: 21h, ouais.
0: Qui de mieux de vous, messieurs, pour représenter ce mouvement qu'est la Gomens à nos auditeurs? Et qu'est-ce que c'est que ce mouvement?
2: C'est de la joie, c'est de la bonne humeur.
3: C'est la fête aussi.
2: Tout ce qui vient de Lille.
3: Voilà.
2: C'est totalement un mélange de tout ce qu'on véhicule. Et voilà, après c'est des rêves comme on dit qu'on a réalisé, que forcément on n'avait pas d'objectif d'atteindre. Mmh. Maya, Châtiment, disque d'or, disque de platine. C'était pas du tout dans les objectifs. Mais voilà, c'est cool. Ça fait plaisir d'être là, d'être à Toulouse, comme si on est à La Réunion avec ce beau soleil.
0: Ouais. Est-ce que DJ Seb, qui est le DJ producteur qui nous a découvert, qui est peut-être le père de ce mouvement, je sais pas.
2: Qui
0: si
2: est là aussi ce soir.
3: Ouais, il est là ce soir.
0: À 22h sur, ouais, sur la scène Onda Mix. Ouais. Donc on va vraiment avoir un tunnel réunionnais ce soir.
2: C'est pas mal, hein.
0: Ouais, ça va être assez bon.
1: On adore.
0: Oui, par rapport à revenir sur la Gomens, moi j'avais en tête qu'il y avait une particularité sonore qui différenciait la Gomens de potentiellement le Chata martiniquais.
2: Ben,
0: comment techniquement on pourrait expliquer un peu à nos auditeuristes les différences?
2: Ben, c'est parce que c'est un mélange de tout. Nous à La Réunion on écoute vraiment de tout, c'est-à-dire on peut...
4: Maloya, Sega.
2: On peut s'inspirer aussi du reggaeton, du dancehall hollandais, à l'afro house.
4: Ouais.
3: Et, ça fait un beau mélange.
2: Ça fait un beau mélange.
3: À la fin.
2: Et après, on s'est dit aussi que y a pas de limite. La langue, c'est pas une barrière.
4: Voilà.
2: Parce que quand nous, on était jeunes, on écoutait beaucoup de sons en anglais et pas forcément
3: on comprenait. On comprenait rien. Et, voilà.
2: Et du coup, voilà, c'est vraiment les sonorités et les flows.
3: C'est ça.
2: La joie et la bonne humeur.
0: Une musique qui vient du cœur et un tube qui est venu de du cœur, c'était Maya. C'est un peu le tube qui vous a fait exploser. Les élèves derrière, je pense qu'ils vont confirmer ce que je suis en train de dire. Tout le monde connaît Maya ici. Hein. Quand j'ai motivé les élèves pour venir ici à Rio Loco, c'est grâce à vous que j'ai réussi à les traîner en dehors de leur chambre d'ado. Donc c'est le tube qui vous a fait exploser. Ce qui m'a marqué un peu et ce qui me marque généralement dans ces productions Gomens, c'est le fait que ça touche autant donc, les Gen Z que les Millenium, voire les plus anciens comme nous.
2: Il vous a regardé.
0: C'est quoi
2: directement.
4: Moi, ancien. Mais jamais.
0: Vous, vous êtes des millennials. Nous, on ne sait pas de quelle catégorie on est, mais on n'est pas des millennials. En tout cas, c'est quoi le secret de ce succès et le secret de cette
2: intergénérationnelle
0: nationalité, peut-être.
2: L'âge n'est qu'un chiffre.
0: Oui. Voilà.
2: Donc
0: c'est dans la tête.
2: Ouais, c'est dans la tête, je pense. Hein. Non, mais après, moi, je pense que c'est vraiment ça et que le son parle à tout le monde parce que peut-être tout le monde, à un moment donné dans sa vie, se sent concerné. On parle de Maya, mais on peut parler aussi de Châtiment. Qui sujet universel d'une femme qui est tombée dans le gourmet et qui se relève
3: triste
2: à petit. Voilà. Donc, je pense que c'est universel, il n'y a pas d'âge et c'est le message qui est véhiculé par nous. Et c'est ce qu'on veut faire, voilà, tout simplement.
0: Il y a beaucoup de respect dans vos paroles, beaucoup de joie et des fois on a l'impression que le Chata c'est un mouvement très cru.
2: Ouais.
0: Et c'est vrai que ce qui peut-être vous différencie vous, c'est que j'ai l'impression qu'à l'inverse, ça parle beaucoup d'amour.
2: Ouais. Ça, en fait, je pense aussi, c'est parce que en fait, le Chata il a été catégorisé comme juste une musique d'ambiance.
0: C'est ça.
2: Mais nous, on a essayé de faire du PLS, c'est-à-dire de passer des messages.
3: Toujours avec des thèmes, une histoire.
2: Exactement.
4: Ouais.
2: Voilà.
0: Vous avez collaboré avec pas mal d'artistes. Je pense à un que j'aime beaucoup, c'est One T1, qui lui donc est martiniquais, je crois. Est-ce que vous avez conscience de l'apport des réseaux qui permettent aujourd'hui ce mélange de cultures très facilement entre le créole réunionnais, le créole antillais, par rapport aux générations d'avant et de ce que ça peut-être peut apporter à votre musique?
2: Même en dehors des collaborations. même à l'export, c'est incroyable parce qu'une chanson comme À la mode, c'est en numéro 1 en Indonésie avec 840 000 vidéos. Nous, ça nous dépasse.
3: C'est incroyable.
2: Donc, en dehors même des collaborations pour l'export en lui-même, les réseaux sociaux, c'est très très important.
0: Et donc, c'est l'apport de TikTok. C'est vrai que nous, les anciens, on n'est pas trop utilisateurs de cette plateforme. Mais j'hallucine un peu de la force, de la puissance de ce réseau pour faire créer ta TikTok, Jali. Elle me fait des grimaces. C'est la moins réseaux sociaux de tous et tous ici. Ouais, vous avez comment c'est possible que ce réseau-là, assez improbable en fait, puisse générer des mouvements comme ça?
2: On n'a pas la source infuse et on n'a aucune explication.
0: Ouais, c'est ça. On est là, on produit tout.
2: Voilà, voilà.
0: Et c'est également un mouvement qui a permis aussi, j'ai l'impression, de réaffirmer une identité, une fierté de son territoire. Notamment, je pensais. Quand je regarde le Chata martiniquais, le Bouillon en Guadeloupe, la Gomance en Réunion, ça sort un peu de nous, des clichés d'occidentaux qu'on avait dans les années 90 avec le zouk, le doudouisme qui allait autour.
2: Mais ça fait partie de la continuité. En fait, faut pas. En fait, si tu veux, moi je dis que le zouk, tout ça, tout ce qui s'est fait avant, qui est arrivé ici en métropole, nous, ce qu'on fait, nous, ça fait partie de la continuité. Donc, ça fait partie de l'histoire. Nous, on essaye de créer, de continuer. Mais voilà, ça reste historique. Ça reste historique de faire ça. On voit que nous, trois petits de La Réunion, à la Palissade, un petit caillou, on arrive ici, on fait des festivals, c'est une dinguerie. Ouais.
0: Voilà. Ça fait écho à ce que vous disiez. J'ai regardé une interview de vous, tu parlais de... c'est de la musique, c'est la musique du monde, c'est juste tac tac tac.
2: Ouais.
0: J'ai trouvé ça très poétique, très beau.
2: C'est la meilleure citation.
3: C'est la meilleure celle-là.
2: Ouais, ça parle à tout le monde. Il y a juste de la joie et de la bonne humeur. Je pense que dans ce monde, en ce moment en plus,
3: on a besoin de
2: sourire.
1: On a besoin d'être ensemble.
2: Voilà, exactement.
3: On a besoin de faire la fête tout en sourire.
0: Un petit mot sur DJ Seb qu'on retrouvera ce soir juste après vous. Ça va enchaîner, donc 21h PLL, Seine Prairie, on rappelle, 22h
5: DJ Seb,
0: Seine Onda Mix. Chers auditeurs, chères auditrices qui voudriez nous rejoindre ce soir, c'est complet, désolé, donc ça va être le feu,
2: c'est
0: obligé.
4: C'était sûr, c'était sûr.
0: Ouais, un petit mot sur DJ Seb.
4: On t'aime,
3: passe
4: tout ce soir.
3: Ça va péter, hein.
2: Et bonsoir.
3: Ça va péter.
0: Merci beaucoup, messieurs, d'être venus parmi nous, passer
2: merci
0: un peu de temps
3: merci
0: sur le plateau
3: vous.
0: De FMR et de Campus.
2: C'était cool.
0: On vous retrouve ce soir.
2: Un beau cadre, franchement.
3: Ouais,
0: on
3: magnifique.
0: Est bien. On est bien. Ouais. On se quitte avec le titre Maya, pour faire plaisir aux oreilles de nos chers auditeurs, chères auditrices, et à nos petits collégiens derrière. On les embrasse fort. Ouh. Big up, tac à tac.
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0: vous êtes toujours, chers auditeurs, chères auditrices, calés sur Campus FM et éphémère pour cette troisième journée, troisième soirée à venir sur la prairie des filtres pour cette édition Insulae. On va vous rappeler un peu les différents concerts que vous allez pouvoir vivre et écouter durant cette soirée du vendredi 12 juin. Donc à 18h30, on aura Maya Kamati sur la scène Prairie. Ensuite à 19h45, sur la scène Garonne, se produira Enae. Sur la scène Pont-Neuf à 19h45, Blaise Faya. Sur notre scène Serre, scène Ondamix, Balle Poussière, on aura à 20h30 Jaco Marron. Ensuite, sur la scène Prairie, donc on retrouvera PLL à 21h. Ensuite, sur la scène Pont-Neuf à 22h15, Roberto Fonseca avec un beau plateau. Et puis, pour clôturer cette soirée, à 22h sur la scène Ondamix, il nous ambiancera DJ Seb. Voilà.
1: On a la chance maintenant d'avoir avec nous sur le plateau Jaco Marron, dont on écoute un peu de musique en fond. Salut.
2: Bonjour.
1: Très content de t'avoir avec nous et puis hâte de te découvrir sur cette belle scène Ondamix ce soir. Donc peut-être pour te présenter, on a un peu écouté ce que tu as fait depuis un peu plus d'une vingtaine d'années maintenant, avec au départ des groupes de hip-hop et puis ensuite beaucoup de production propre, de collaboration avec de l'électro. De l'électro, ouais. Tu nous diras quel type d'électro et qui s'inspire beaucoup du Maloya et puis des instruments de percussion ou le bobre de la Réunion. Donc alors, d'où viens-tu, Jaco Marron?
2: Je suis Jaco Marron, je viens de l'île de la Réunion, j'habite à l'île de la Réunion, je suis réunionnais et je fais de la musique Maloya électro. Et pour définir en plus large ce que je fais, je suis un expérimentateur sonore. J'aime expérimenter, faire des mélanges et j'aime chercher et je trouve. Et au fil du temps, je me suis fixé, au fil des trouvailles, j'ai trouvé un chemin. Et ce chemin, maintenant, c'est le Maloya électro, c'est-à-dire la musique traditionnelle, une musique traditionnelle de l'île de la Réunion que j'essaye de mettre, dans lequel j'essaye d'infuser et de mettre tout ce que j'aime, toutes les influences que j'ai pu avoir. Et je dis électro parce que dans le sens électronique, pas dans le sens house music, j'ai rien contre, hein, c'est juste pour essayer de préciser les choses parce que les mots prennent des sens souvent et ils vont à contresens au fil du temps. Et moi je suis juste sur le sens musique électronique. Avec les machines et tout ça, quoi.
1: Et d'ailleurs, le visuel de le son qu'on écoute, une collaboration avec Ojoun, je trouve que ça représente aussi bien cette présentation que tu as de la musique, puisqu'on trouve à la fois des éléments qui vont plutôt être liés à l'électronique des jacks notamment, mais aussi un bec de saxophone et les instruments qu'il peut y avoir derrière, et ensuite des pierres, des éléments de la nature. Donc tu t'inspires, tu utilises tout ça comme matière, mais après tu crées ta propre...
2: Dans le cas de Ojoun, c'est une demande de remix, donc j'ai utilisé sa matière sonore principalement, dans lequel j'ai rajouté le synthé et la tuannerie Maloya, parce que le morceau, quand je l'ai écouté, j'ai senti le côté ternaire. Et j'ai senti que ça pouvait... Il y a plusieurs types de Maloya. Et ça m'a fait penser au Maloya valsé. Et je ne sais même plus si j'ai mis Maloya valsé, parce que c'est un projet que j'ai fait il y a un moment. Et je suis passé à plein d'autres projets aussi. Et donc, j'ai mis mon mélange dedans. Et j'ai des grosses influences quand on dit électro. J'ai pas honte de dire, moi je viens de La Réunion, c'est très important de le dire. C'est-à-dire que j'ai grandi là-bas. Et j'ai un certain âge qui fait que j'ai connu le monde avant la musique, avant Internet. Et à La Réunion, le son que je pouvais écouter n'était que le son qui était diffusé. Et donc, quand je dis électronique, à l'époque, je n'étais influencé que par le mainstream qui pouvait arriver là-bas sans être quelqu'un de branché. J'étais un petit gars normal, une famille normale. Donc, l'électronique, pour moi, ça, à l'époque, c'était Vangelis, Jean-Michel Jarre.
1: Kraftwerk,
2: Et
1: peut-être, non?
2: même pas, ça s'est arrivé à l'époque hip-hop. Par le hip-hop, j'ai entendu ce son sans connaître le nom. Et dans ma jeunesse, un peu plus après, je veux dire, vraiment ce que je trouvais électronique, c'était Depeche Mode et tous les groupes aux alentours. Donc, ce qu'on entend dans aux gens, le coup de synthé, la manière, mon goût simple pour ce synthé simple arrive souvent. Moi, j'entends, j'écoute, je dis, punaise, je suis toujours là, quoi. J'entends Depeche Mode derrière.
1: Avec ses synthés. Alors, on écoute un extrait de ton album Mahavelous, sorti chez Niégué Niégué.

0: Donc ça, c'est un extrait.
1: Trop bien.
0: Jaco Marron de ton album Mahavelouz. Donc là, on entend le bobre.
2: Oui.
0: Donc en quoi pour toi, voilà, qui compose de la musique électronique, tu l'as défini tout à l'heure, en quoi le Mayoloya et ses instruments sont très appropriés pour faire cette musique? Les sonorités ou je sais pas.
2: Dans les recherches au début, depuis à l'époque quand j'ai commencé avec les amis, on a décidé on va faire du hip-hop. Après avoir vu Run DMC pour la première fois à la télé et toutes ces émissions de hip-hop, étant très jeune, on se dit « punaise, on va faire ça ». Tout de suite, c'était une évidence, il fallait… on a réfléchi, on était peut-être des gens qui réfléchissaient, mais on écoutait beaucoup Public Enemy, c'est important. Mm. Et écoutant Public Enemy sans comprendre les mots, mais en comprenant quand même, parce que c'est comme le reggae, on comprend pas l'anglais, mais on comprend la vibe. Il paraissait évident qu'il fallait être nous, c'était la première chose. Donc, les mots étaient en créole. Et comme le hip-hop à l'époque était basé sur des samples, il fallait trouver des samples de musique réunionnaise. Et là, je parle d'une époque où il n'y avait que les vinyles et les cassettes, et il n'y avait pas d'autres, et même des samplers, on n'en avait pas vraiment encore. On est allé sur du Sega, il y a une recherche, j'ai tout essayé. Et en fait, le Maloya, vu que c'est que de la voix et des percussions, c'est plus facile d'injecter des basses et des mélodies dedans. C'est facile à dire, mais pas facile à faire. C'est pour ça que peu en ont fait, ouais, pas du tout, à part moi. C'est parce que c'est une musique que les gens jouent sans métronome. Ça commence doucement, ça finit vite. Et ça chante tout le long. Il faut trouver le moment où il s'arrête et on peut choper le truc, quoi. J'avais même pas eu l'idée d'enregistrer des gens, de leur dire de jouer, j'étais pas dans ce milieu-là. Mais donc, par rapport à ta question, c'est le plus évident pour travailler avec, pour moi. Parce que le Sega, l'autre musique traditionnelle, c'est le Sega, c'est une musique très mélodieuse, c'est une musique folklorique dans le sens où c'est une musique de fête, toujours en majeur. Et c'est dur. Les loops, j'en ai fait plein de loops de Sega, j'ai une collection, mais c'était pas trop exploitable dans le but de quelque chose, de poser, de mettre une tension dans la musique. Et le Maloya s'adapte beaucoup plus à ça. Et plus j'en ai écouté, plus je rentrais aussi dans le chant, les intentions même des morceaux, ils étaient plus là-dedans, quoi.
0: Ce soir, tu seras donc sur la Prairie des Fils, sur la scène Onda Mix. Tu as pu voir ce que ça donnait hier, oui, je crois. Qu'est-ce que tu nous réserves pour ce soir? Comment tu construis un set comme ça?
2: Ce qu'on vient d'écouter là exactement, c'est mon album Mahavelouz et le morceau qu'on vient de passer, dont je ne me rappelle plus le titre. C'est exactement ça, mon live. Ma démarche, c'est que vu que j'ai fait une musique expérimentale, au début j'étais même assis par terre, je faisais un son, les gens écoutaient. Et au fur et à mesure, je me suis levé, j'ai fait danser les gens par rapport à d'autres rencontres aussi, avec d'autres au fil du temps, avec d'autres influences. Et donc, je fais danser les gens sur ce son à base de bobre, birimbau pour ceux qui ne savent pas, au Brésil. Et c'est le son principal du début à la fin de mon spectacle, de mon show. Et j'ai pas réfléchi, j'ai pas mis des mots dessus. Maintenant, je le vois et je constate a posteriori. Ce que je fais, en fait, c'est une cérémonie. Quelque part, c'est un rituel. Et maintenant, bon, c'est chaud de dire c'est une cérémonie. Après, maintenant, les gens attaquent et tout. Mais on m'en bat les couilles. Moi, ce que je fais, j'arrive, je commence par un bain de purification dans la distorsion et la destruction pendant un bon 10 minutes. Et après, on rentre direct dans une danse intense jusqu'à ce que les gens sentent une élévation de leur âme, ils communiquent avec, ils sentent, on est tous ensemble de ce mouvement, on avance. Il n'y a aucun mot dans ma musique et je ne fais pas de politique. Mais tout est politique, l'air est politique, ma décision de faire ce que je fais est extrêmement politique. Je ne suis pas militant, mais je fais du Maloya Et si je mets des textes, c'est en créole. Et là, dans ce que je fais, dans ma musique, moi, ce que j'entends, moi, personnellement, c'est on danse ensemble et on a envie de lever le poing. Et on avance ensemble. On a une vibration forte. Et les gens, j'ai joué en Suède, j'ai joué dans les pays nordiques, j'ai joué en Allemagne. Et les gens, après, viennent me voir, certains, pas tous, ceux qui n'aiment pas, ils se barrent. Hein. Mais il y en a des gens qui viennent me voir et ils me disent merci, ils comprennent, ils ont senti l'appel quelque part. Ils ne savent pas de quoi. Et après, là, je leur dis, c'est le Maloya, c'est une musique qui vient, on croit, des esclaves. Et il n'y a eu aucun message ni livre écrit par, laissé par les esclaves. Il n'y a que cette musique. Et dans cette musique, on sent des choses. Alléluia.
0: Merci Jacques Omaran. On sera là ce soir. Tu peux rappeler, Jali, l'heure à laquelle commence la cérémonie de Jacques Omaran?
1: Ça passera à 20h30 sur la scène Ondamix.
0: Voilà, ça donne envie. Hein. On sera là pour communier avec toi.
2: Ouais.
0: Merci.
2: Célébrons,
0: merci
2: célébrons. Dans un grand laisser-aller, tout en force et en puissance.
0: Bah, c'est l'heure de remercier tout le monde, Jali.
1: Ouais, très très belle émission. On peut se lancer un peu des fleurs, mais voilà, on fait un gros big up à notre réalisateur, qu'on affectionne là particulièrement. Voilà, c'est important. On parlait d'invisibilité tout à l'heure et des invisibles, mais ouais, derrière une émission, il y a un réal.
0: Bah, y a moi, Pierrot aussi.
1: Pierrot et Thomas, voilà, dans les FMR studios. FMR Campus. On remercie le Perco et sa belle famille pour cette magnifique chronique qui m'a mis les poils et qui m'a tiré l'alarme. On va remercier Mister.
0: Mini Master, Maxi Master.
1: Voilà.
3: Mini ou Maxi du coup, ça dépend.
1: Ouais, ça dépend.
0: Il évolue lui aussi. Ouais.
1: Simao aussi pour ses beaux papiers.
3: Merci Jali.
1: Et puis toi aussi,
0: Eh ben merci Jali, Lou aussi, Simon.
1: Et Simon aussi, à la famille, merci à vous, merci Campus FM.
0: Et voilà, big up aussi à Pat Thomas, à Misterovitch, ouais. Et puis à Petit Guerrier qui sera là demain, attention. Ouais.
1: Voilà. Ce qu'on peut se dire, c'est que on a passé un agréable moment, encore une fois, sous on rappelle hein, aussi le lien, là, la connexion, elle est entre nous, mais elle est aussi avec le végétal. Et on est vraiment connecté aussi avec le végétal sur cette belle prairie donc, qui nous abrite.
0: Donc Rio Loco, c'était le jour 3. On se retrouve demain entre 11h et 13h, Campus FM, Radio FMR, pour vous présenter ce qui se passe sur la prairie. 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Alors c'est complet, mais voilà, pour ceux qui viennent, ça permet d'avoir pas mal d'infos sur ce qui va se passer ce soir. On a eu un super programme. À demain les amis.
1: Bye, portez-vous bien.
3: À demain. Ciao.
4: 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Soutenu par les radios de la Ferrarock, la musique folk, baroque et drone de Lutèce Loch Ness, cette chanteuse et violoniste française basée à Bruxelles sort son premier album nommé Le Chat, que l'on découvrira aux côtés de Jordan de Radio Méga à Valence en deuxième partie d'émission. Et tout de suite, toujours côté découverte, mais dans un tout autre registre, un trio nommé Les Américains, mais il ne sera question ni de folk, ni de country, mais bien de garage punk, le tout produit depuis Paris. Écoute et interview par Lucie de la radio Westrack au Havre. 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

0: qui est batteuse et chanteuse, avec laquelle on permute sur scène, voilà, puisque je fais aussi de la batterie, et je suis chanteur, donc voilà. Et Nicolas Puot, qui est guitariste, et voilà, puis on n'a pas de bassiste. Et puis il y a moi, Yvan, qui suis chanteur et compositeur du groupe, voilà. Et comme je le disais, je passe du chant à la batterie et de la batterie au chant pendant le concert.
1: Du coup, j'imagine que la batterie a une place importante dans votre groupe, en vue de ton rôle à toi et celui de Clémentine.
0: Ouais, tout à fait. L'idée du groupe au départ, c'était de renouer avec une pratique très simple, amateur, quoi, retrouver une énergie de répète d'ado, quasiment. Et dans l'inspiration un peu des power duo, le plus connu, c'est les White Stripes, hein, mais bon, pas mal, voilà. Et puis aussi de renouer avec un punk blues hyper primitif, quoi, voilà. Donc avec des drums très simples, c'est presque interdit de faire des roulements, quoi, dans le dans la structure du groupe, voilà. Et sachant qu'il y a que batterie et guitare.
1: Et ça fait longtemps que vous travaillez ensemble, du coup, pour ce trio?
0: Oui, ça fait quelques années, en fait. Il y a eu une interruption un petit peu longue, mais on a démarré en 2012, on a fait un premier disque, on a pas mal tourné à l'époque, et il y a eu un arrêt, en fait, entre 2016 et 2025, quoi, à peu près. Chacun avait des choses à faire et tout ça, et on s'est retrouvés, on s'est dit, voilà, ce serait super qu'on ressorte un nouvel EP, et puis il y avait des dates qui s'annonçaient, il y avait plein de choses les planètes s'étaient alignées à nouveau, donc on a repris le chemin du studio. 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
1: medication? Et pendant ces premières tournées, est-ce que vous êtes passé aux États-Unis? Écoute, normalement, c'est une question qu'on pose pas, mais ça me démange. Je veux quand même savoir pourquoi vous vous appelez les Américains.
0: Ah ouais, il y a une bonne. En fait, la raison, elle a rien à voir avec les États-Unis.
1: Ok.
0: C'est le nom des sandwichs, en fait. Voilà.
1: Ah, le sandwich américain.
0: Ouais, un américain. C'est ce qu'on peut trouver. Alors, c'est pas du tout un nom parisien. Hein. C'est plutôt le nom qu'on donne à ces fameux sandwichs qui imitent de loin le hamburger, etc. C'est de la baguette avec des cachets ou de la viande et puis des frites par-dessus, quoi. Voilà, c'est ça l'américain. Et voilà, ça part de là. Mais ça part aussi de l'idée que tout vient un petit peu de là-bas, hein, dans la musique qu'on fait. Même si c'est une musique qui a pas été réanimée par le blues punk, et n'est pas revenu par le biais des États-Unis, mais ça a été plutôt le fait de groupes anglais au départ. Qui ont remis ce truc au goût du jour, quoi.
1: Ok, maintenant qu'on a passé cette question, on va pouvoir rentrer dans le cœur du sujet. C'est donc cette EP qui s'appelle Heart Attack. Quand vous l'avez terminée, justement, cette EP, c'était quoi votre premier sentiment? Est-ce qu'il y avait de l'excitation, du soulagement ou même peut-être des doutes après un travail que vous avez fait à nouveau, après un petit temps de pause ensemble?
0: C'est un peu tout ça. N'importe quel artiste doute là, à l'issue de l'enregistrement, quoi, hein, et puis des premiers mix, etc. C'est aussi un soulagement parce que ça a été un travail assez intense et qu'on a choisi de faire dans des conditions particulières. On a fait comme pour notre premier EP, qui s'appelait Twist Alone à l'époque, et donc on avait décidé de tout enregistrer live. Voilà. C'est-à-dire d'arriver au studio, de jouer tous les trois ensemble, ce qui me paraissait important parce que moi j'ai passé pas mal d'années dans une carrière précédente de chanteur français plutôt, à beaucoup travailler en studio tout seul, etc. Et je voulais plus du tout faire ça. Par rapport à ce qu'on fait aussi nous, c'est-à-dire on est un groupe quand même qui est très scénique et qui est très sur l'intensité, je voulais absolument retrouver ce truc-là en studio, ce qui est pas facile du tout. Voilà. Donc on s'est, ce qu'on a fait, c'est qu'on est parti, on s'est isolé sur l'île de Groix, dans une toute petite maison, avec Jonathan Diffroy, qui a notamment fait le dernier Frustration. Et puis c'était parti pour une semaine complète d'enregistrement, quoi. C'est-à-dire voilà, en fait, le schéma, c'est que c'est court. On prend des prises directes. Il y a très peu de re-re, peut-être les voix qu'on refait un petit peu, etc. Mais voilà. On voulait faire en plus dans des conditions particulières, assez rough, assez naturelles, quoi.

0: Et justement, c'est un EP 7 titres. Sur cet EP 7 titres, est-ce qu'il y a un titre en particulier qui vous a demandé le plus d'acharnement, justement, où il a fallu refaire et retravailler ?
1: C'est une très bonne question. Il y en a eu qui ont été plus difficiles que d'autres. Je pense que Anger Back a été plus difficile parce que c'est un rythme plus chaloupé, un peu moins habituel pour nous. Pareil, je dirais que Boboland, par l'intensité du morceau, était un petit peu plus dur à coucher, quoi. Parce que c'est un morceau sur lequel on est très très lâché sur scène. Et là, ben, le studio a ses exigences. Il faut quand même que ce soit que le morceau reste bien lisible, etc. Quoi, voilà. On a un petit peu plus peiné, quoi, on va dire.

0: Est-ce que tu dirais qu'il existe une version différente de l'EP Heart Attack que nous on connaît, qui dort sur un disque dur, avec, j'imagine, des chansons qui n'ont pas eu leur place dans l'EP? Tu peux nous en parler un petit peu?
1: Ouais, en fait, on avait plutôt travaillé assez efficacement, quoi, de façon très intense pendant 5 jours. Et le 6e jour, on était assez fatigué, etc. Donc, on a fait des versions alternatives en français.
0: Ok.
1: Voilà, parce que c'est toujours hyper rigolo, quoi, de retraduire directement, de façon très basique, les textes en anglais, en français, voilà. Mais ça, je crois que personne ne les entendra jamais. Ça va rester entre nous et Jonathan.
0: On peut imaginer. Est-ce qu'il y a une chanson que vous avez trouvée géniale, mais que finalement vous n'avez pas envie de sortir parce que justement elle est peut-être trop éloignée aussi de l'esthétique ou de ce que vous proposez habituellement ?
1: En fait, on a failli ne pas mettre Boboland parce que j'ai hésité. En fait, on a hésité jusqu'au bout pour la mettre et ne pas la mettre, etc. À l'issue des mixages, parce qu'elle est, elle part pas vraiment dans une autre direction, mais c'est un morceau. Je sais pas, il fait moins de 2 minutes. Il est complètement. C'est un morceau surexcité, etc. Et j'étais pas absolument sûr de l'avoir couché correctement. Voilà. Et puis finalement, en réécoutant tout, je me suis dit, ah, quand même, elle est indispensable parce qu'elle est très symbolique de notre répertoire. Voilà. Alors, elle n'est pas parfaite, mais on l'a mise quand même.
0: Bah, vous avez eu bien raison. Je voulais qu'on parle un peu de la pochette de l'album qui est très colorée. C'est une photo avec autour un cadre rouge et bleu. C'est qui sur la photo ?
1: Alors, on ne connaît pas le monsieur qui est sur la photo.
0: Okay.
1: En fait, c'est la photo d'un photographe que j'ai rencontré il y a quelques années, qui s'appelle Tooms, c'est son pseudo, Thomas Valère Gosset, qui depuis en fait il a arrêté, il a fait pas mal d'expos, etc. Et j'adorais son style hyper brutal. Voilà, en plus c'est une photo qui est retravaillée, c'est-à-dire on voit il a arraché les yeux du personnage, etc. C'est quelqu'un qui traînait beaucoup dans les milieux un peu underground du côté de Bordeaux. Notamment, et du coup il faisait pas mal de photos dans des fêtes, des choses assez marrantes, assez délirantes. À l'époque, je lui avais acheté une photo d'un gars en skate qui se casse la gueule avec sur l'épaule un énorme poste de radio, enfin voilà. Et donc je suis revenu vers lui parce que j'avais ce bon souvenir, et il a gentiment participé, quoi. C'est-à-dire, il m'a dit écoute, ça, oui, ça me fait plaisir, voilà. Il a joué le jeu, quoi, hein, pour la mise en couleur. Je voulais la rendre encore plus intense. Si tu avais envie d'une pochette qui vibre, voilà. C'est ce qu'on a essayé d'obtenir avec ce bleu et ce rouge. D'ailleurs, suivant la lumière, vibre très très fort ou pas.

0: Sur les réseaux, vous partagez plein de choses. On a pu suivre la création de cet album, en fait, de son enregistrement avec des petites vidéos et, ici et là sur Instagram, notamment des enregistrements dehors, mais aussi dans une baignoire. Bref, c'était quoi vos routines d'enregistrement ?
1: Pour un groupe de punk rock, on était extrêmement sérieux. C'était en place à 10h et jusqu'à 18h, voilà. L'enregistrement dans la baignoire est authentique, en fait, on a fait toute une partie des voix dans la salle de bain de cette petite maison, donc c'était une toute petite salle de bain, voilà. On s'offrait une bière à 16h, quoi, et après, le soir, on allait quand même, on allait boire un coup tous ensemble au troquet du village, quoi. Voilà, on travaillait dur, les journées sont assez intenses, quand vous faites 8 heures d'enregistrement, c'est assez intense, quoi, c'est ça.
0: Et donc l'enregistrement dans une baignoire, c'est quelque chose d'habituel pour vous ?
1: C'est des choses qui peuvent arriver, enfin on peut tout faire, hein. On peut tout faire. Là c'était la première fois, on avait enregistré dans un studio à l'abandon, les anciens studios Vogue, qui sont près de Paris, qui étaient près de Paris, hein. Donc Vogue, c'est des gens qui avaient enregistré tous les artistes de variété, hein, de l'époque, hein, Gainsbourg, Hallyday, Sardou, etc. Voilà, et les studios étaient magnifiques, mais en ruine, un peu. Ça a été récupéré par des gens fans de son et qui avaient remis des tables, des vieilles tables, etc. en route. Voilà, donc c'était un petit peu particulier. On aime bien, en fait, nous, les lieux spécifique et gros, c'est une île que j'adore et tout ça, et c'est un endroit qui est extrêmement fort, en fait, en termes d'énergie. En plus, on était tranquille, hein, c'était au bout de l'île, à l'ouest, là. C'est les lieux ont beaucoup d'importance pour nous.
0: L'album, il est enfin entre nos mains, ça y est, on peut le découvrir. Après toute cette période d'enregistrement, vous commencez à monter sur scène et pouvoir vous produire et partager cet album. Il y a eu un passage au Supersonic en avril, c'était comment ?
1: C'était super. Le Supersonic porte bien son nom. mais l'accueil est toujours très bien. Et puis, la programmation est top aussi, quoi. On se retrouve avec des soirées, avec des groupes qui sont apparentés mais variés, quoi. Voilà, notamment un groupe de Manchester qui jouait après nous, qui s'appelle Conk, et qui font une espèce de country punk très cool, quoi. Voilà, c'était une très bonne soirée. Il y a du monde à chaque fois, hein, puisque c'est un endroit qui est gratuit, en fait, ce qui est assez dingue. C'est un vrai lieu, ouais, avec une vraie scène et en même temps c'est un lieu qui est gratuit, donc qui permet à tout le public rock qui est plutôt un public d'étudiants et voilà, de gens qui n'ont pas forcément des sous, quoi, de pouvoir avoir des bons concerts pour le prix d'une bière, quoi.
0: Et ça annonce une tournée par la suite pour vous ?
1: Ouais, alors on va faire une prochaine date toujours à Paris, à Montreuil, au Chinois, qui est une super salle, rock aussi. Et en revanche, à la rentrée, il y aura une série de dates. Là, on est en discussion, donc je peux pas complètement les confirmer, mais on va plus faire des dates en région, hein, puisque on en a un peu, non pas ras-le-bol, mais on aimerait aller au parc à Paris, quoi, que tourner à Paris. On commence à connaître un peu les salles. On va néanmoins jouer au festival Septembre Indien à l'église Dominique Montant, et on a une date qui est en train de se mettre en place au mois d'octobre au Mans, voilà. On espère aussi, voilà, pouvoir jouer à Rennes, Tours, on est en discussion en ce moment avec des lieux.

0: On garde un œil sur les réseaux sociaux en attendant donc ces dates. Et vous avez envie de passer aux États-Unis justement pour rencontrer les Américains?
1: Ah oui, on aimerait beaucoup, ouais, bien sûr. Ça voudrait dire monter une date, monter une petite tournée spécifique. Voilà, mais on est déjà potes avec des groupes américains.
0: C'est déjà ça.
1: Donc déjà ça pourra nous aider.
0: Et comment ils disent avec leur accent les Americans en parlant
1: ouais,
0: de
1: vous? Oh, j'adore les Américains. Oui, c'est un peu ça. C'est un peu ça. Mais ce qui est super, c'est que justement auprès de groupes de rock américains, on était très contents de découvrir qu'on était un groupe très crédible, quoi, qui s'intégrait parfaitement dans la scène punk rock aussi, quoi.
0: Et voilà, vous ne pouvez pas oublier donc le nom de ce groupe, Les Américains, avec un EP qui s'appelle Heart Attack. On va se quitter. Moi, ça m'a donné envie de manger un sandwich américain, du coup. Merci beaucoup, Yvan. Et puis à bientôt sur les radios Ferrarock.
1: Bah oui, à bientôt Lucie, avec plaisir.

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0: Venue de l'underground et au-delà, la performeuse Lutèce Lochness présente son projet Le Chat au micro de Jordan de Radio Méga.

0: C'était And the Love is Born in Me for a Stone de Lutèce Lochness, dont le premier album, Le Chat, soutenu par la Ferra Rock, sort sur le prestigieux label Pan-European Recordings. Lutèce Lochness est une artiste totale, une jeune femme chanteuse et compositrice à l'univers perché qui trouve l'inspiration sous un masque de chat avec un accent circonflexe pour créer des compositions où se mêlent musique baroque, drone planant, rock psychédélique et sonorités médiévales. Elle y trouve un espace peuplé d'onirisme où, à travers des incantations, elle exprime sa colère, sa tristesse et sa révolte contre la violence des humains. Pour parler de son premier album, Le Chat, toujours avec un accent circonflexe, je suis avec Lutèce Lochness. Salut à toi et merci de m'accorder cette interview.
1: Salut.
0: Alors pour commencer, j'aimerais que l'on parle de ce morceau que l'on vient d'écouter. C'est le plus court de ton album et il dure tout de même presque 7 minutes. Et son titre raconte, dirait-on, le début d'une aventure. Qu'est-ce que tu pourrais nous raconter de ce « And the love is born in me for a stone » ?
1: Déjà, c'est les seuls mots qui sont apparents dans le disque parce que c'est le langage du chat pour me donner le plus de liberté et être dans l'émotion et du coup me connecter le plus possible et que tout le monde puisse avoir accès à cette émotion mais sans en enlevant les mots, quoi. Et donc j'ai décidé de faire un titre un peu long, j'aimais bien, qu'il soit très long, qu'il y ait beaucoup de mots, un peu compliqué, qui veuille dire quelque chose, mais en même temps qui reste très ouvert. C'était un peu un français traduit en anglais, et je me disais que c'est aussi du coup encore plus... Enfin, j'aimais bien que ce soit pas un anglais parfait, et que ce soit... que ça puisse être un indien qui a traduit, ou un chinois, ou un français, ou voilà. Donc voilà, ça c'est son titre. Pourquoi pas être amoureuse d'une pierre aussi, de tout même. Et sinon, je l'ai enregistré, donc composé dans ma chambre. C'est la première fois que je composais en clavier MIDI sur mon ordinateur. Donc tout était numérique et j'ai demandé à Maxime Denuc, qui est un artiste français qui vit aussi à Bruxelles, dont j'aime énormément le travail et ça m'a beaucoup porté et inspiré, ému et voilà, transcendé son album. Et donc je lui ai demandé un café et ensuite en parlant de si vous l'acceptez d'enregistrer ma composition sur un vrai orgue. Donc lui il a inventé un mécanisme avec des robots qu'il a co-créé avec des ingénieurs et j'aimais que du coup sur un instrument hyper baroque et très physique avec du souffle, avec physique quoi et ancestral, et ben on entend des sonorités numériques que du coup c'est un humain ne peut pas jouer à la composition de ce morceau, c'est des robots quoi. J'avais envie que ça s'entende que ce soit des robots et c'est ce qui fait qu'il y a beaucoup de notes et qu'il est très chargé. Et par-dessus, j'ai chanté, je me le suis laissé improviser.
0: Alors, tu as une approche qui est très performative et expérimentale de la musique, et peut-être aussi d'ailleurs de l'art de manière générale. Dans tes morceaux, on est quand même loin du radio-edit, et on est souvent complètement dans le paysage sonore. Et il y a dans ta musique quelque chose pourtant de très accessible. J'aimerais que tu nous racontes comment tu composes tes morceaux, comment ils te viennent.
1: Eh bien... J'écoute beaucoup de musique, j'ai mis du temps à en faire, par pudeur, je pensais que j'avais pas accès, qu'il fallait que je sache en faire. Et par exemple, dans ce morceau, je pense, même en chantant, je pense à des histoires que je me raconte par rapport à moi, donc c'est quand même très sérieux. Enfin, je pense à la rencontre entre la Lutèce d'aujourd'hui, la Lutèce plus vieille, si elle existera, et la Lutèce enfant. Donc ça, c'est ce qui porte mes émotions. Et en fait, il y a une sorte de pluie d'émotions qui vient derrière, que je ne contrôle pas vraiment, mais qui sont sincères, quoi. Et j'essaye de... Voilà, j'improvise et je refais. Et il y a un moment, je sens que c'est ça, quoi. Et j'enregistre toutes mes impros. Donc il y a un moment, c'était dur de choisir un peu, mais Arthur du label, justement, m'a aidé à avoir ce recul. Mais en vrai, c'est la première que j'exporte pour l'envoyer à des amis. Souvent, c'est celle-là après. Enfin, c'est elle qu'on a gardée. Donc voilà, c'est un peu la naissance du morceau. Et sinon, j'écoute de la musique et je pense aussi aux artistes que j'écoute. Donc dans cette chanson, j'ai pensé à Alice Coltrane. En fait, c'est ces références qui m'ont appris à chanter, quoi. C'est ces artistes. Il y a Nico aussi, à qui je pense, pour aller chercher dans les graves, dans le souffle. Et... Et donc voilà, parfois j'écoute Alice, j'écoute Nico, selon l'empreinte que j'ai envie de mettre dans le morceau. Et je chante avec elle, je chante avec elle. Et à un moment, il y a des, je sais pas, ça débloque des choses dans ma voix. Et hop, là, je peux me laisser aller. Et alors là, je passe sur mon morceau et voilà.
0: Alors, quel genre d'instrument t'accompagne quand t'es comme ça, en improvisation?
1: Ben, franchement, j'improvise avec YouTube. Enfin, j'écoute les gens que j'aime et des fois, je me reboucle une chanson. Ou alors, ben, le bouzouki que j'ai découvert il n'y a pas très longtemps, qui est sur la première musique de l'album. La guitare aussi. Ouais. Mais c'est souvent sur la musique des autres, je dirais.
0: Alors, le temps passe très vite et on arrive déjà au milieu de l'interview. On va écouter un nouveau morceau, mais avant, tu vas nous en parler. On va écouter Yama Yama avec Jean Rondeau en featuring. C'est un titre pour le moins intense. J'aimerais que tu nous parles des instruments justement qui peuplent ce morceau et puis ce choix de featuring.
1: Eh bien, il fallait. Donc, je commençais tout juste à faire des concerts. J'avais un deuxième concert à faire. Et mon j'avais qu'un morceau, donc il fallait vraiment que je compose. Et je me suis dit, qu'est-ce que c'est mon style de musique? Parce que je débarquais complètement. Je me suis dit, ben. Donc, le chat m'a permis un peu de, finalement, de garde-fou, enfin, de cadre. Et je me suis dit, le chat, il voyage dans le temps. Et donc, je suis restée sur ce truc d'aller dans chercher des instruments ancestraux. Et de les moderniser, enfin de les rendre contemporains, quoi. Enfin, de les rendre, parce qu'en fait, ils sont toujours actuels, ils sont magnifiques, et pas juste de les axer sur une époque et de les remettre. Voilà. Et donc, j'avais un coloc qui faisait du clavecin, et je me suis dit, bah tiens, je vais l'appeler. Et en fait, c'est Jean Rondeau. Mais voilà, il a sa notoriété que je n'avais pas forcément réalisée à cette époque-là. Et il était en train d'enregistrer dans un château sur un clavecin magnifique. Et il m'a dit, oh, je te fais ça en 10 minutes. Et en fait, je lui avais envoyé une composition. Je lui ai demandé de faire des pluies de notes très serrées ou desserrées, enfin plus ou moins dilatées, quoi. Et c'était un peu. Mais j'avais mon idée précise, mais voilà, lui, il a interprété. Et quand j'ai reçu, il m'a fait changer, je sais pas, 8 patterns. Et ensuite, c'était très compliqué de chanter par-dessus parce que j'étais surprise par l'intensité du clavecin. Et en fait, c'était un beau cadeau et j'ai composé autour avec de la vielle à roue. J'ai mis vraiment une story Insta qui pourrait me faire de la vielle à roue, vraiment. Voilà. Bouteille à la mer. Et puis il y a Baptiste qui m'a répondu. Et après, j'ai commencé vraiment. Je pense que je fais du découpage, collage-découpage. Je pense que c'est comme ça que je compose. Et c'est sur des laps de temps différents aussi. Donc la voix, je l'ai trouvée. Elle était là dès le début. Je l'ai envoyée à Jean. Et puis en fait, j'ai dû la réadapter autour de son clavecin. Et j'ai rajouté des chœurs et tout, donc elle a été composée sur peut-être 8 mois, je pense. 6 mois, 8 mois. Mais voilà, j'y suis pas du tout tout le temps. J'aime bien parce que du coup, c'est différentes moi aussi qui viennent. Donc c'est ça qui donne toutes les couches de complexité, un peu, enfin de bizarrerie, je sais pas, mais c'est, ouais. Ça devient différentes idées, quoi,
0: Très,
1: ensemble.
0: très inventif, de la musique très inventive. On va écouter tout de suite le morceau Yama Yama featuring Jean Rondeau, donc extrait de ton premier album Le Chat qui sort sur le label Pan European Recordings.

0: C'était Yama Yama featuring Jean Rondeau, extrait de l'album Le Chat, le premier opus de Lutèce Loch Ness qui sort sur le label Pan European Recordings. On le garde en fond sonore pour pouvoir continuer à parler de ce disque en compagnie de Lutèce Loch Ness. Alors Le Chat, on en parle depuis le début de cette interview, c'est un masque, un costume, des artefacts qui te permettent de révéler plus que de cacher et qui te permettent aussi d'être complètement toi-même d'après ce que j'ai lu. J'aimerais que tu nous dises comment tu as construit cet alter ego. Est-ce qu'il t'est venu naturellement? Est-ce que c'est le fruit de recherche? Je voudrais que tu nous dises aussi peut-être pourquoi sans lui, Lutèce Loch Ness ne serait pas la même.
1: Ben, Lutèce Loch Ness avait du mal à fixer ou à se montrer même sur scène, à assumer de faire de la musique. Pourtant, c'était depuis petite un lourd secret pour moi. Mais en fait, je sais pas pourquoi je voulais que ce soit c'était mon secret. Je pense que c'était tellement précieux que je n'osais pas dire que je voulais faire ça parce que je savais pas par où commencer, ni ce dont j'étais capable. Et c'est une amie avec qui j'avais commencé. Enfin, j'ai rejoint un groupe de copines, Four Sissies, dans lequel je fais toujours partie. Donc une amie, Rosie Sommers, qui fait de la performance, organiser une sorte de cabaret avec que des premières fois. Donc on pouvait s'inscrire et soit faire un karaoké, une danse, voilà. Donc c'est pour les personnes non artistes aussi, ou en tout cas pas professionnelles, qui veulent essayer des choses, ou professionnelles qui veulent essayer autre chose. Et ce projet, je le trouve magnifique de donner cette chance. Et elle m'a vraiment poussée à... Elle m'a inscrite en fait. Et donc l'heure tournée, on était à 3 semaines, et je me suis dit bon bah, là, il faut que je m'assume, qu'est-ce que je fais comme musique. J'ai essayé des trucs sur ce bouzouki qu'on m'avait prêté. Et j'avais mis toutes les cordes sur la même note pour que ce soit plus simple aussi, et du delay, et pour essayer de flotter avec. Et en fait, je commençais à faire du blues et des trucs qu'on m'a pas du tout appris, qui sont pas du tout autour dans ma culture. Donc j'assumais pas trop, j'arrivais pas à écrire de texte. Donc voilà, j'étais avec tous mes blocages face à eux. Et je me suis dit, ok, bah, il faut que j'assume ça en fait. Et donc, qui est-ce que je pourrais être pour que ça existe, parce que je peux pas l'assumer moi. Et je sais pas d'où il est sorti ce chat. Vraiment, j'ai fait un petit dessin sur la table et je me suis dit, bah, en tout cas, si je suis un animal, même pour plus tard, ça va peut-être m'aider à pouvoir écrire et dire des choses aux autres humains qui vont me juger. Et si je suis un chat, au moins, peut-être qu'on me jugera pas moi directement. Enfin, je sais pas, il y avait une peur comme ça, une timidité. Et j'avais envie d'être plus libre aussi sur ce que j'avais envie de dire. Donc finalement, j'ai toujours pas écrit, mais le chat m'a vachement porté, quoi. Et m'a permis plein d'autres choses que j'avais pas soupçonnées. Mmh. Et même dans l'imaginaire visuel et dans la suite des morceaux, comme je disais, s'il est libre de voyager dans le temps, voilà, ça m'a donné des cadres de construction, quoi, pour la musique.
0: Mais justement, alors parlons de l'imagerie et de l'esthétique qui accompagne ton projet, puisque tu travailles différentes disciplines, tu explores de nouveaux territoires comme ça, notamment avec ton groupe Four Sissies, ou encore avec un livre collectif qui s'appelle Bande organisée, qui est sorti chez Seuil et qui est né du transport d'un livre de Pierre à travers la France pendant le confinement, et qui résonne quand même avec ta musique. J'aimerais savoir à quel point est-ce que tu nourris la porosité entre toutes ces disciplines.
1: Ben, je sais pas trop comment ça se passe chez moi, en vrai. J'ai fait des études d'art, enfin pas vraiment, plus d'art appliqué, mais je sais pas, j'ai toujours débordé du cadre, et même là, pour moi c'est vraiment de la musique cet album, mais c'est vrai qu'on parle d'art total, vu que j'ai ce costume, en fait c'est un peu des solutions que je trouve pour faire les choses. Même le livre en pierre, j'étais confinée, j'ai des amis qui m'ont dit, viens, on fait ça, ok quoi. Enfin, c'est pas trop calculé, je pense que ça sort comme ça doit sortir, la forme des choses, et à chaque fois ça m'apprend, ça me porte aussi, et ça m'apprend beaucoup sur l'œuvre. Enfin, l'œuvre m'apprend qu'est-ce que c'est l'art. Je me suis dit hier que peut-être j'allais chercher du chaos pour lâcher le contrôle et pour circuler, quoi, le plus dans le vivant, quoi. Je sais pas, être dans le présent, et j'accueille un peu ce qui se passe. Mais du coup, parfois, c'est dur de ranger ma chambre, quoi. Enfin, ma chambre, je veux dire, mes projets, quoi.
0: J'aimerais beaucoup discuter encore plus avec toi, mais on est arrivé à la fin de cette interview. Merci beaucoup, Lutèce Loch Ness. Je rappelle que la Ferrarock soutient Le Chat, ton premier album, qui sort sur le label Pan European Recordings. Merci et au revoir.
1: Merci beaucoup.
2: C'est une des artistes sélectionnées en tant qu'Inuit du Printemps de Bourges. D'origine réunionnaise et venue de la scène musicale du Limousin, Holtis mêle trip-hop, electronica pour faire émerger des thèmes sombres et crier à la fois colère et résistance. L'affaire à rock lors du Printemps de Bourges a capté sa prestation live. En voici un extrait.

Merci. Vous connaissez la réunion.

0: good. Merci Bourges. Passez une bonne soirée. Merci pour l'amour. Merci. Merci. Merci. Dig, dig, dig.
1: C'était Dig, Dig, Diggers, l'émission des radios Ferrarock. Cette semaine, Lucie de la radio Westrack au Havre ainsi que Jordan de Radio Méga à Valence vous présentaient les deux découvertes de la semaine. Il s'agit de Heart Attack par les Américains, sorti le 27 mai en autoproduction, et Le Chat par Lutèce Loch Ness, sorti le 5 juin via Pan European Recording. Et enfin, nous clôturions cette émission avec le live de l'artiste Holtis, dont vous pouvez retrouver ses actus sur ses réseaux sociaux et sa musique sur Bandcamp. Pour écouter cette émission et en savoir plus sur les albums soutenus, rendez-vous sur www.ferrarock.org.

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Salut à tous, bienvenue sur Radio FMR, vous nous écoutez sur le 89.1. Ici c'est l'équipe de Super Harmonie. On n'est pas dans le studio, mais on est quand même là avec vous dans vos oreilles, puisque comme la semaine dernière, cette semaine on vous propose deux DJ sets. Vous pourrez retrouver tout à l'heure à 18h le DJ set de John du tout nouveau label vinyle Berkay Records. Et puis on va commencer tout de suite avec un autre son complètement local, ça va être le DJ set de SoFolk. On est ensemble jusqu'à 19h, restez bien avec nous sur le 89.1.

Vous êtes toujours à l'écoute de Super Harmonie sur Radio FMR 89.1. On est encore ensemble jusqu'à 19h. On vient d'écouter le set de So Folk et on continue tout de suite. Encore une heure de musique avec le DJ set de John du label vinyle Berkay Records.

Bien, bonjour à toutes, bonjour à tous, vous écoutez bien Radio FMR et 89.MHz. Nous sommes vendredi 22 janvier. Il est 19h. C'est donc l'heure de retrouver la Stéréo Expérience. Une émission aujourd'hui encore avec pas mal de nouveautés, notamment des extraits de This is Quarantine, le coffret 4 vinyles de Arboredo Bottini, des extraits du nouveau Caretta aussi, et plein d'autres trucs sortis récemment dans les 6 derniers mois. Si vous avez des questions, des remarques à faire, n'hésitez pas à vous continuer à écrire toujours aussi nombreux à djlastetero@yahoo.fr.

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Voilà, la Stétéro Expérience, c'est fini pour aujourd'hui. On se retrouve dans 2 semaines. Si vous avez des remarques, des questions, n'hésitez pas à vous écrire à djlastetero@yahoo.fr. Bonne double semaine à vous. À la prochaine.

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3: Bienvenue dans Exploration. Bonsoir à toutes et à tous, bienvenue dans cette nouvelle émission d'Exploration. J'espère que vous allez bien et que vous passez un très bon début de week-end. On est ensemble jusqu'à 21h pour une heure de bass music sur les ondes de FMR 89.1. Pour des raisons techniques internes, cette émission ne sera pas un talk cette fois-ci, mais un mix réalisé par moi-même, aka Dubkilla. Sans plus attendre, nous partons pour une heure de deep dubstep, et je vous annoncerai quelques petites infos à la fin du mix. Montez le volume, installez-vous bien, préparez votre meilleure piste de dance floor, et décollons pour un voyage musical ensemble sur Exploration.

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Damn! Nous arrivons déjà à la fin de l'heure. J'espère que vous avez passé un agréable moment auditif en ma compagnie. On se retrouve dans 2 semaines pour une émission en studio avec mon partenaire DB, où nous allons continuer à vous présenter les origines de la bass music, ainsi que les styles qui ont fait leur apparition petit à petit dans cet univers. La dernière fois, nous avions abordé la jungle et l'influence qu'elle a eue. Dans 2 semaines, nous aborderons la grande famille du two-step et ou garage, selon comment vous l'appelez, et nous vous retracerons son historique, de sa création à de nos jours. Côté événement musical, vous aurez l'occasion de me retrouver pour la fête de la musique, Place Saint-Sernin, où je mixerai un set de deep dubstep sur la scène qui sera organisée par le collectif Brume, anciennement Sagouin Crew. Notez-vous le lieu si vous voulez entendre un peu de dubstep dans ce monde de hard music. C'était Dubkila, merci de votre écoute, on se retrouve bientôt. C'était Exploration sur FMR 89.1, que la baie saute avec vous.

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